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1: Bonjour à tous. Un juge d'instruction va enquêter sur Édouard Philippe, candidat aux raisons à la présidentielle de 2027 pour des soupçons de détournement de fonds publics, favoritisme, prise illégale d'intérêts et concussion, c'est-à-dire malversation d'un fonctionnaire. Une lanceuse d'alerte avait avancé ses accusations en septembre 2023 auprès du PNF qui avait ouvert une enquête et mené des perquisitions en avril 2024. Puis elle avait déposé plainte en juin 2025 avec constitution de partie civile. Les faits sont contestés depuis le début par l'ancien Premier ministre. Un épisode de forte chaleur avec des prémices d'été. À partir d'aujourd'hui, les 30 degrés vont être dépassés dans certaines villes de France, telles que Bordeaux, Biarritz ou encore Toulouse. Demain, les 36 degrés seront même atteints dans le sud-ouest du pays, sans que l'on puisse parler de canicule. Ces températures inédites pousseront sans doute les Français à se rafraîchir dans la mer ou l'océan, mais sur la façade atlantique, la préfecture de Gironde, des Landes et des Pyrénées-Atlantiques ont émis une alerte aux bains des courants marins dangereux pour les baigneurs, pour les journées de forte chaleur donc d'aujourd'hui et demain. Sur les réseaux sociaux, des internautes en ont fait un défi, traverser les ronds-points en passant en plein milieu, filmer la scène, puis exposer avec fierté le résultat. Ces scènes se multiplient avec plus de 1000 vidéos publiées depuis le 8 mai dernier, à chaque fois au rythme de la même musique et au mépris du code de la route. Cette dangereuse tendance inquiète les autorités alors que la mortalité routière a augmenté de plus de 15% en avril par rapport à l'an dernier. Sébastien Lecornu salue un petit pas qui est absolument décisif. Le Parlement a définitivement adopté ce mercredi une ouverture partielle du corps électoral des élections provinciales de Nouvelle-Calédonie à quelques semaines de ce scrutin crucial pour l'avenir de l'archipel. La proposition de loi sur laquelle s'appuyait le gouvernement a été adoptée par 386 voix contre 127 lors d'un dernier vote à l'Assemblée nationale. L'extrême droite, la droite, les macronistes et les socialistes l'ont soutenu, au contraire de la France insoumise, des communistes et des écologistes. Le Sénat avait pour sa part largement voté en faveur

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1: Bonjour à tous. Un juge d'instruction va enquêter sur Édouard Philippe, candidat aux raisons à la présidentielle de 2027 pour des soupçons de détournement de fonds publics, favoritisme, prise illégale d'intérêts et concussion, c'est-à-dire malversation d'un fonctionnaire. Une lanceuse d'alerte avait avancé ses accusations en septembre 2023 auprès du PNF qui avait ouvert une enquête et mené des perquisitions en avril 2024. Puis elle avait déposé plainte en juin 2025 avec constitution de partie civile. Les faits sont contestés depuis le début par l'ancien Premier ministre. Un épisode de forte chaleur avec des prémices d'été. À partir d'aujourd'hui, les 30 degrés vont être dépassés dans certaines villes de France, telles que Bordeaux, Biarritz ou encore Toulouse. Demain, les 36 degrés seront même atteints dans le sud-ouest du pays, sans que l'on puisse parler de canicule. Ces températures inédites pousseront sans doute les Français à se rafraîchir dans la mer ou l'océan, mais sur la façade atlantique, la préfecture de Gironde, des Landes et des Pyrénées-Atlantiques ont émis une alerte aux bains des courants marins dangereux pour les baigneurs, pour les journées de forte chaleur donc d'aujourd'hui et demain. Sur les réseaux sociaux, des internautes en ont fait un défi, traverser les ronds-points en passant en plein milieu, filmer la scène, puis exposer avec fierté le résultat. Ces scènes se multiplient avec plus de 1000 vidéos publiées depuis le 8 mai dernier, à chaque fois au rythme de la même musique et au mépris du code de la route. Cette dangereuse tendance inquiète les autorités alors que la mortalité routière a augmenté de plus de 15% en avril par rapport à l'an dernier. Sébastien Lecornu salue un petit pas qui est absolument décisif. Le Parlement a définitivement adopté ce mercredi une ouverture partielle du corps électoral des élections provinciales de Nouvelle-Calédonie à quelques semaines de ce scrutin crucial pour l'avenir de l'archipel. La proposition de loi sur laquelle s'appuyait le gouvernement a été adoptée par 386 voix contre 127 lors d'un dernier vote à l'Assemblée nationale. L'extrême droite, la droite, les macronistes et les socialistes l'ont soutenu, au contraire de la France insoumise, des communistes et des écologistes. Le Sénat avait pour sa part largement voté en faveur

0: Oui, volontiers. Alors, je préciserai tout d'abord que j'ai effectivement cofondé le laboratoire Ville, Mobilité, Transport, qui est commun entre l'École des Ponts Paris Tech et puis l'Université Gustave Eiffel.
1: Oui.
0: Mais j'ai rejoint depuis le début de cette année le Centre international de recherche sur l'économie et le développement, le CIRED, auquel l'École des Ponts participe également, et qui est justement centré sur des enjeux environnementaux pour le très long terme, je dirais, donc ce passage de la mobilité à la durabilité situe bien mes intérêts de recherche. Alors, le Lab Recherche Environnement, qu'est-ce que c'est? C'est effectivement un partenariat entre le groupe Vinci, que je n'ai pas besoin de présenter, et puis trois écoles de Paris Tech, l'école des mines.
1: Ah, on a perdu Fabien Laurent. C'est pas grave, on récupérera Fabien Laurent tout à l'heure. On va passer à vous, Katia Renaudson, chargée de mission voirie pour une ville durable au CEREMA. Vous nous présentez le CEREMA dans un premier temps, s'il vous plaît, Katia.
2: Oui, bonjour. Eh bien, le CEREMA, c'est le centre d'études et d'expertise sur les risques, l'environnement, la mobilité et l'aménagement. C'est un établissement public qui apporte un appui scientifique et technique pour élaborer, mettre en œuvre, évaluer sur les territoires les politiques publiques de l'aménagement et du développement durable.
1: Oui.
2: C'est un établissement public qui travaille pour l'État, pour les collectivités territoriales, donc de plus en plus d'ailleurs, pour les entreprises, avec comme fil conducteur la transition écologique et l'adaptation au changement climatique.
1: Très bien. Alors, vous avez fait un choix de maître hein, pour gérer ces dossiers. Comment vous avez fait pour retenir justement les candidats, voire les experts qui ont participé à ce dossier?
2: Alors, pour la construction de ce dossier, donc, nous avons sollicité différentes personnes au sein d'organismes très variés, tels que des universités, des centres de recherche, des groupes de réflexion, des collectivités, des établissements publics, des bureaux d'études, des entreprises, afin que ces personnes partagent leur expérience et leur retour d'expérience, et leur expertise, pardon, et leur retour d'expérience.
1: Oui.
2: Au total, donc, nous avons rassemblé 32 articles et aujourd'hui, nous avons sélectionné 5 contributions, donc 5 intervenants que nous avons répartis en 2 tables rondes. Une première table ronde qui est introductive et générale et qui porte sur les enjeux, les principaux leviers pour décarboner les mobilités.
1: Oui.
2: Et une deuxième table ronde qui, cette fois-ci, est plutôt axée sur les solutions en matière de partage de la voirie. Et nous avons choisi de mettre à l'honneur, d'une part, les solutions qui favorisent la pratique de la marche et du vélo, qui sont des modes de déplacement extrêmement sobres en carbone, qui sont des modes de déplacement de proximité, mais pas uniquement, hein, puisque, comme ce sera dit tout à l'heure, le vélo est aussi une solution très efficace de déplacement dans les zones de moyenne densité et aussi les zones peu denses. Et puis, donc, par ailleurs, nous avons souhaité également parler des solutions qui appellent des modes de déplacement plus vertueux en périphérie des grandes agglomérations, avec une intervention qui est prévue sur la création de voies de circulation réservées sur autoroute ou voies express, réservées pour les besoins des transports collectifs, du covoiturage ou des véhicules à très faible émission.
1: Très bien.
2: Donc voilà un petit peu la structure des deux tables rondes.
1: Parfait. Donc des intervenants avec lesquels on va faire connaissance dans quelques instants. Mais Fabien Laurent vous a perdu tout à l'heure. Vous voulez reprendre vos propos? Allez-y, je vous en prie.
0: Oui. Donc, j'étais en train de situer le laboratoire recherche environnement, partenariat de Vinci et de Paris Tech.
1: Oui.
0: Donc, nous sommes trois écoles de Paris Tech, trois écoles d'ingénieurs de Paris Tech à contribuer à ce lab recherche environnement qui traite de bâtiments, d'énergie, d'analyse de cycle de vie. Agro-Paris Tech aussi qui va traiter de la nature, de la biodiversité, de l'agriculture en ville.
1: Mm-hmm.
0: Et puis, l'école des ponts, elle, s'intéresse à la mobilité, à l'aménagement et à l'urbanisme. Alors, pourquoi ces trois écoles en partenariat avec Vinci? Le Lab Recherche Environnement, c'est appelé aussi Chaire Éco-Conception des ensembles bâtis et des infrastructures. Ces choses-là, que ce soit des bâtiments, ce sont des équipements, en fait, de nos sociétés pour sa vie quotidienne, des équipements qui sont investis pour le très long terme, au même titre que les routes, que les chemins de fer, au même titre finalement que les matériels roulants qui ont une très longue durée de vie, tels que des trains ou des autobus. Donc tout cela, ça s'organise. Et puis, comme on les utilise dans notre vie quotidienne, il faut faire attention à quelles sont leurs performances pour l'environnement et en particulier leur impact sur le climat.

0: Voilà les choses que nous traitons dans le lab Recherche Environnement. Et donc, nous avons été ravis de pouvoir contribuer à l'animation de ce dossier.
1: Très bien. Fabien Laurent, vous allez rester avec nous puisque vous participez à la première table ronde. Et je vais également proposer à Katia, hein, sauf si elle a quelque chose à rajouter, de rester avec nous également. Katia, vous voulez rajouter autre chose ?
2: Non, c'est bon pour l'instant.
1: Très bien, parfait. Eh bien, écoutez, je vous propose donc de démarrer cette première table ronde sur décarboner nos mobilités, enjeux et principaux leviers.
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1: Alors, on va continuer avec vous, Fabien Laurent, et on va surtout évoquer l'article que vous avez coécrit avec les rédacteurs en chef du dossier, hein, je crois. Hein, vous confirmez ? Très bien. Alors donc c'est un article qui aborde les principaux enjeux de la mobilité décarbonée au regard de l'actualité et les clés pour relever le défi. Je vous laisse la parole.
0: Oui, alors déjà peut-être partir du constat que la mobilité c'est l'affaire de tous. On est tous utilisateurs soi-même à titre personnel comme voyageur, mais aussi quand depuis chez nous on se fait livrer ou quand après on achète des produits dans des magasins. Donc, nous sommes tous utilisateurs, c'est notre affaire à nous, et nous sommes relativement bien dotés, hein, dans notre pays, en France, dans nos différents territoires. C'est pas forcément aussi bien développé partout, mais nous avons quand même des solutions de transport performantes, efficaces pour les usagers, et donc qu'il s'agit de rendre compatibles avec les enjeux environnementaux de la planète.
1: Oui.
0: De la planète. Donc, cette conscience qu'il faut adapter nos systèmes de manière à rentrer dans une espèce de budget d'émissions carbone pour la France, compte tenu de ce qui se passe sur l'ensemble de la planète, cette conscience se diffuse de plus en plus. Ce qui fait que beaucoup de personnes ont envie de contribuer à relever ce défi. On l'a vu récemment avec la Convention citoyenne sur le climat.
1: Tout à fait.
0: Il y a une large part des dispositions, des recommandations en fait de cette commission qui concerne la mobilité. On sent bien qu'il y a là quelque chose à réorganiser, à faire évoluer. Alors ça se retrouve dans notre dossier, dans la partie finale, qui traite de comment se concerter, comment réfléchir ensemble, comment préparer ensemble l'adaptation de notre système de mobilité. Alors, on situe ça dans le temps en pensant au très long terme. Effectivement, on est en train de dire engagement à l'horizon 2050, si on met de carbone.
1: Oui.
0: Et ça commence maintenant, et même ça a déjà commencé. Il y a vraiment cette question d'échelle temporelle qui est importante et de rentrer dans l'action, d'adapter progressivement nos systèmes. Donc ça, on en parlera en particulier avec la table ronde relative au partage de la rue, de l'espace de circulation et de stationnement. C'est vraiment tout à fait important de donner aux différents modes des bonnes conditions de circulation, de mesurer un peu la place de chaque mode, de revenir en arrière par rapport à ce que la génération précédente a fait, à savoir donner énormément de place à l'automobile sans forcément se rendre compte que ça n'allait pas être soutenable.
1: Évidemment, qu'on allait arriver à saturation, ça c'est sûr.
0: La saturation, et vous savez, alors, la perception des enjeux, elle évolue progressivement.
1: Tout à fait.
0: Il y a 10 ans, on ne parlait pas tant que ça de climat. Mmh. Il y a 10 ans, on commençait à en parler quand même déjà pas mal. Il y a 20 ans, ce qui nous préoccupait beaucoup, c'était le renchérissement du pétrole.
1: Oui.
0: C'était cette impression que les gisements allaient s'épuiser, qu'on n'en aurait pas assez pour tout le monde. Mais en fait, on en a assez du carburant fossile. Le problème, c'est que les émissions de carbone qu'entraînent leur combustion, ça ne marche pas. On n'a pas un budget infini d'émissions de carbone. Et donc, il faut qu'on organise les choses différemment. Alors, dans le dossier, de quoi on parle ? Alors, il y a donc cette réflexion sur quelle place faire aux différents modes dans l'espace public, des voies de covoiturage, par exemple, des pistes cyclables, bien sûr, comment donner aux différents modes des bonnes conditions de circulation.
1: Mmh.
0: J'insiste sur le fait que les conditions de circulation qu'on a fait à l'automobile sont quand même remarquablement bonnes. Quand on est pris dans des embouteillages, on teste. On est tous comme ça, bien sûr, n'empêche. N'empêche, on est dans sa voiture, on est assis confortablement, en sécurité, protégé de la pluie. On a quand même des conditions sacrément confortables.
2: Oui.
0: Et en plus, mine de rien, on n'a pas besoin de naviguer entre d'autres véhicules comme sont souvent obligés de le faire les vélos.
2: Et les scooters.
0: Les piétons qui ont souvent leur trottoir encombré. Oui, tout à fait, les scooters.
2: Et les scooters, oui.
0: Donc, on fait quand même des belles conditions encore à l'automobile et on voudrait donner aux autres modes de transport la possibilité, comme ça, d'avoir des trajectoires suffisamment
2: En fait, une place à part entière. Hein.
0: Suffisamment...
2: Très bien.
0: Voilà, exactement.
2: Très bien.
0: Donc, ça se dira. Et puis, sinon, on a des solutions technologiques, effectivement, dont on pourra parler.
1: Alors, pour compléter vos propos, Fabien Laurent, on va accueillir Aurélien Bigot. Bonjour, Aurélien.
4: Bonjour.
1: Vous allez bien ?
4: Très bien, merci.
1: Merci d'être avec nous. Vous êtes chercheur associé à la chaire Énergie et Prospérité. Alors, clairement, la France s'est fixée pour objectif d'atteindre la neutralité carbone et une décarbonation, quasiment, c'est comme ça qu'on dit, hein, c'est ça, Aurélien ?
4: C'est ça, décarbonation.
1: Décarbonation quasiment complète du secteur des transports à l'horizon 2050. Et justement, vous avez évoqué dans l'article sur lequel vous êtes intervenu les 5 leviers à mobiliser pour réussir la décarbonation des transports. Alors, vous pouvez nous dire quels sont ces 5 leviers pour commencer ?
4: Alors, en effet, l'objectif de la stratégie nationale bas carbone française, c'est donc d'atteindre la neutralité carbone sur l'ensemble de l'économie. Et pour les transports, c'est une décarbonation quasiment complète. C'est-à-dire qu'il ne reste quasiment plus du tout de pétrole dans les transports en 2050. Il en reste seulement un peu dans le maritime et dans le transport aérien. Mais sinon, tous les transports terrestres sont complètement décarbonés, donc plus une seule goutte de pétrole dans les voitures, les camions, les trains, etc.
1: Oui.
4: Et pour atteindre cet objectif très ambitieux, puisqu'il nous reste un peu moins de 30 ans désormais, la stratégie nationale bas carbone, la SNBC, comme on l'appelle en sigle, s'est fixée 5 leviers pour réduire du coup ces émissions de CO2 et réduire cette dépendance au pétrole, qui représente encore plus de 90% des consommations d'énergie des transports aujourd'hui. Et du coup, ces 5 leviers, donc le premier d'entre eux, c'est la demande de transport, la modération de la demande de transport. La demande, c'est un peu le volume de kilomètres parcourus, par exemple, que font les voyageurs. Et cette demande, par le passé, sur les dernières années, les dernières décennies, ça a été le principal facteur qui a expliqué l'évolution des émissions de CO2 au cours du temps. Donc, d'une année sur l'autre, finalement, le fait que les émissions augmentent ou pas, c'est souvent le fait que les usagers ont fait plus ou moins de kilomètres en fonction du prix du pétrole, un peu de la vitesse des mobilités ou de l'évolution du PIB. Et ça, à l'avenir, si jamais on veut modérer cette demande de transport, ça veut dire qu'il faut abandonner en quelque sorte le soutien qu'il peut y avoir aujourd'hui à l'ensemble des modes pour seulement soutenir les modes vraiment bas carbone.
1: Oui.
4: Et puis avoir un aménagement du territoire qui soit tourné justement vers ces modes de transport peu consommateurs d'énergie et peu émetteurs de gaz à effet de serre. Donc on parlera tout à l'heure des mobilités actives.
1: Tout à fait.
4: Ça peut être aussi, et bien évidemment, les transports en commun qui sont aussi à développer. Ensuite, justement, ce deuxième levier, c'est celui du report modal.
1: Oui.
4: Donc, c'est de se tourner depuis les modes fortement consommateurs d'énergie, fortement émetteurs, que sont notamment pour la mobilité, l'avion et la voiture, vers justement ces autres mobilités plus sobres en carbone. Jusqu'à maintenant, ce levier-là a été beaucoup poussé par les politiques publiques, mais n'a pas encore produit énormément d'effets sur les émissions. Mmh. On a eu un faible report modal depuis un peu plus de 20 ans vers le transport ferroviaire, mais qui a un effet qui peut se mesurer à de l'ordre de 3% de baisse des émissions de CO2 via ce levier. Donc, c'est encore assez insuffisant. Et à l'avenir, des scénarios de prospective mettent en évidence un potentiel de moins 20% des émissions liées à ce levier. Ensuite, le troisième levier, ça va être celui du remplissage des véhicules. Donc, c'est notamment là-dessus qu'il y a le potentiel du covoiturage pour la mobilité en remplissant davantage les véhicules. Ensuite, le quatrième levier, ça va être celui de l'efficacité énergétique de ces véhicules.
1: Oui,
4: donc,
1: évidemment.
4: C'est faire en sorte qu'on consomme moins d'énergie. Donc, à la fois, il y a des leviers technologiques. Donc, par exemple, des progrès techniques sur les moteurs. Ça peut être via l'électrification des véhicules. Mais il y a aussi des leviers de sobriété. Par exemple, la baisse de vitesse sur les routes ou développer des véhicules beaucoup plus légers. Ça permet aussi de faire en sorte qu'ils consomment moins d'énergie, bien évidemment. Et puis enfin, le tout dernier levier, ça va être le levier de décarbonation de l'énergie. Donc, c'est justement de passer d'énergie carbonée tels que le pétrole qu'on utilise énormément aujourd'hui, vers des énergies décarbonées. Donc là, c'est développer notamment la mobilité électrique. C'est essentiellement ça, notamment, qui va se développer sur la voiture, sur les véhicules les plus légers. Et après, pour les autres types de véhicules ou pour les autres modes de transport, ça peut être éventuellement aussi les biocarburants, le biogaz ou encore l'hydrogène, à condition, bien sûr, que toutes ces énergies-là soient produites de manière durable.
1: Oui, alors.
4: Donc, pour l'instant, c'est un levier, en tout cas, qui a peu évolué, et c'est un grand défi à l'avenir, bien sûr.
1: Mais alors, justement, Aurélien, il faudra aussi convaincre de nombreux acteurs, hein, pour qu'ils se mettent tous ensemble à travailler, hein, pour atteindre ces objectifs. On est bien d'accord. Est-ce que vous pensez que tous les acteurs concernés, justement, par ces questions-là, pourront se mettre d'accord pour un objectif atteint, en tout cas, en 2050?
4: C'est le grand défi, en effet, de coordonner tout ça et de passer à l'échelle suffisamment rapidement. En tout cas, il y a vraiment une réelle rupture qui est prévue dans la stratégie nationale bas carbone en termes d'émissions. Il faudra vraiment combiner les cinq leviers et que l'ensemble des acteurs concernés, en effet, agissent de concert pour réussir la rupture qui est prévue dans la stratégie.
1: Ouais, il sera là le grand défi, en tout cas. Fabien Laurent, est-ce que vous souhaitez rajouter quelque chose avant de conclure cette première table ronde? Est-ce que vous êtes toujours avec nous, Fabien Laurent? Non, il est parti. Bon, eh bien, je vais vous laisser le mot de la fin, Aurélien Bigot. Qu'est-ce qu'il reste à dire ou à faire, justement, avant d'aborder dans cette seconde table ronde les solutions, innovation et partage de la voirie?
4: Je pense qu'en tout cas, aujourd'hui, il y a deux grands leviers, si on essaie de regrouper certains des leviers que j'ai évoqués. Il y a à la fois les leviers technologiques, qui sont aujourd'hui déjà beaucoup portés à la fois par les politiques publiques et les acteurs privés. Puis il y a des leviers davantage de sobriété, d'aménagement du territoire, de changement de comportement, etc., qui cette fois-ci sont moins portés par, notamment par les politiques publiques, de ce qu'on peut en voir aujourd'hui. Et je pense que c'est le grand défi aussi de réussir, non pas seulement à développer les leviers technologiques qui sont dans tous les cas indispensables, mais aussi changer les modes de vie pour aller vers des modes de vie moins consommateurs d'énergie, de ressources et de carbone.
1: Alors, pardonnez-moi, Aurélien, j'ai oublié de vous demander ce que c'était que la chaire énergie et prospérité. Vous pouvez nous en dire deux mots?
4: La chaire énergie et prospérité, c'est une chaire qui regroupe des entreprises et différentes écoles pour travailler sur les thématiques de transition énergétique et notamment sur les liens entre économie et transition énergétique.
1: Bon, bah écoutez, c'est parfait. Merci beaucoup Aurélien Bigot d'avoir participé à cette première table ronde. On salue également Fabien Laurent qui est parti ou qui peut-être reviendra dans quelques instants. Merci à vous. Merci. Je vous propose maintenant de passer à cette seconde table ronde.
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1: Nous allons maintenant aborder les solutions, les innovations et le partage de la voirie avec nos prochains invités, Mathieu Pochon, Camille Thomé et Pascal Glasson. Bonjour à tous les trois.
5: Bonjour.
6: Bonjour.
1: Bonjour, Mathieu Pochon, vous êtes ingénieur en environnement indépendant, membre du comité de rue de l'avenir suisse. C'est comme ça qu'on dit, je ne me suis pas trompée?
5: C'est tout juste. Oui.
1: Très bien. Alors, votre article donc que vous avez sur lequel vous vous êtes penché, qui porte le titre des espaces publics qui marchent pour le climat, a été coécrit avec Cédric Boussug, chef de projet espaces publics et piétons, et Nicolas Fourmanek, chef de projet aménagement de la voirie urbaine et adaptation au changement climatique au CEREMA. Est-ce que vous pouvez nous en dire deux mots justement? Comment vous avez travaillé justement sur ce sujet?
5: Oui, volontiers. Donc c'est un article qui est en fait venu un peu dans la continuité d'une journée de rue de l'avenir suisse qui s'est organisée l'automne passé et puis qui portait sur la question de l'adaptation de l'espace public au changement climatique. Donc oui. Là, on était plutôt dans des questions d'adaptation face à la surchauffe urbaine qui devient maintenant une réalité. Et puis, ce sujet de la décarbonation qui était proposé ici invitait un peu à voir aussi les questions de marchabilité entre cet aspect de l'adaptation et puis de l'autre côté de la décarbonation nécessaire du système de mobilité. Donc en fait, l'article est un peu un écho aux différents exemples qui sont ressortis de ce travail qui a été fait à la journée rue de l'avenir 2020. Je ne sais pas s'il faut que je présente peut-être
1: rue de l'avenir. Oui, tout à fait. J'allais vous demander justement qu'est-ce que c'est que rue de l'avenir. Déjà, ça porte un joli nom. C'est sympa.
5: Oui, c'est vrai. Oui,
1: alors, rue de l'avenir.
5: Assez porteur.
1: Exactement. Alors, qu'est-ce que c'est?
5: Donc c'est un nom qui regarde vers l'avenir, mais qui est en même temps assez ancien, puisque Rue de l'Avenir Suisse fête ses 40 ans cette année, donc je tenais...
1: Ah, bah joyeux anniversaire à la Rue de l'Avenir, alors.
5: Alors, ouais. J'étais pas là quand ça a démarré, mais donc Rue de l'Avenir Suisse, qui est une sœur française, Rue de l'Avenir France, sont deux associations qui ont pour but... qui ont un rôle de plateforme sur les questions d'urbanisme de proximité et qui visent à promouvoir la rue et l'espace public comme un espace de vie, pour faire court. Et donc, essayent par des journées d'études, par la publication de bulletins, de promouvoir différents exemples dans ce sens-là. Donc, voilà.
1: Donc, le but, c'est que la proximité soit le seul scénario qui permette d'atteindre l'objectif national. Hein, on est d'accord ? En gros.
5: Alors justement, dans l'article qu'on a coécrit, on a un peu replacé justement la marche dans une vision un peu systémique des questions de décarbonation, dans l'idée où la marche en fait en soi n'est pas du tout émettrice de CO2, ou alors juste par la respiration de l'humain.
1: Alors si en plus vous allez nous empêcher de respirer maintenant, ça va être compliqué. Hein. Très bien.
5: Donc il y a une sorte d'évidence comme ça que la marche est un moyen de transport complètement neutre. Par contre, elle est complètement aussi, enfin, ou très largement absente des politiques publiques dans ce sens-là. Ça, c'est un peu des constats qui sont faits. Et puis, pourtant, justement, l'étude qui était remise en avant et qui date de 2015. Une étude commanditée par la SNCF qui compare trois scénarios d'évolution de la mobilité à l'horizon 2050 en France.
1: Oui.
5: Et puis qui concluait que le seul scénario qui permettait de respecter les objectifs de la stratégie bas carbone était celui de la proximobilité, qui en fait c'est un petit peu comme l'expliquait Aurélien Bigot, cumule à la fois un report modal, une altermobilité, à un effort assez conséquent en termes d'aménagement du territoire et d'évolution des modes de vie pour aller vers plus de proximité, en fait. Donc ça, c'était important pour nous aussi de le remettre en avant, parce que la marche là-dedans, elle a un fort rôle à jouer.
1: Alors, j'ai bien compris le message, Mathieu Pochon, mais comment est-ce qu'on pourrait, justement, dans le cadre de votre réflexion, améliorer le confort, justement, des piétons pour que ce soit plus simple? Parce que c'est pas toujours simple de prendre certaines aires ou certaines routes à pied. Comment est-ce qu'on pourrait améliorer tout ça, en fait?
5: Alors, je pense que là, dans l'article, on a essayé de montrer un peu, à la fois, il y a toute une série de recettes qui sont maintenant quand même assez bien documentées, notamment par le CEREMA. Il y a des fiches sur la promotion de la marche à l'échelle des communes. Hein. Je pense que là, les collectivités locales ont un très grand rôle à jouer.
1: Oui.
5: Après, bien sûr, la question de l'aménagement du territoire a aussi un fort impact sur cette promotion de la marche, puisque l'organisation des territoires va aussi impacter les déplacements. Après, dans les solutions, finalement, ça se combine un peu avec ces questions à la fois qu'on connaît déjà, de sécurité, de confort, aussi peut-être d'orientation.
1: Et d'accessibilité, effectivement. D'accessibilité, des trottoirs, absolument. Oui, très bien.
5: Disons que dans l'article, on a surtout voulu mettre en évidence les questions qui sont un peu mises en danger par l'adaptation au changement climatique. Enfin, disons, si elle n'est pas faite.
1: Oui.
5: Sur les questions de confort climatique, donc avec là, amener des ombrages, amener des lieux de repos. Et puis, bien sûr, la végétalisation de l'espace massive, rue va aussi jouer un rôle important dans ce sens-là.
1: Très bien, très bien. Mathieu, vous restez avec nous, hein, vous pourrez intervenir hein, si vous le souhaitez. Alors, une fois maintenant qu'on a parlé de la marche à pied, on va parler du vélo avec Camille Thomé. Bonjour Camille.
6: Bonjour.
1: Merci d'être avec nous. Vous êtes directrice de Vélo et Territoire. Alors justement, vous n'avez pas rédigé l'article, mais vous représentez l'article, puisqu'il a été rédigé par Stéphanie Mangin, chef de projet observation du vélo chez Vélo et Territoire. Merci d'être là et de la représenter. Alors justement, avec la crise Covid-19, l'utilisation du vélo a considérablement augmenté et clairement, on a tous remarqué le phénomène. Sur quel type de réflexion votre article s'est appuyé ?
6: Alors, notre article s'est appuyé, pas tant sur une réflexion que par de l'observation tout à fait quantifiable et technologique, pour le coup, par un outil qu'on appelle la plateforme nationale des fréquentations, qui oui. est monitorée par Vélo et Territoire, mais qui agrège des données enregistrées par des compteurs disposés partout en France, par toutes sortes de collectivités en milieu urbain, périurbain ou rural, qui agrège des données de compteurs vélo. On s'attache à compter le nombre de passages vélos enregistrés sur ces boucles ZELT, comme on dit dans le jargon, et qui nous ont raconté pas mal de choses l'année dernière. Alors, avec le phénomène Covid, on a voulu démontrer ce qui se passait avant-après confinement. Donc au départ, on a sorti des bulletins vélo et déconfinement pour voir si le confinement et l'ouverture progressive des foyers et de la mobilité donnaient deux, trois choses sur le vélo. Et force est de constater que oui, en 2020, période de confinement, le vélo en France a connu un boom de 27%. Oui, c'est tout à fait important, on n'a jamais vu ça.
1: C'est vrai qu'on a remarqué aussi, moi qui habite Paris, les fréquentations cyclables ont explosé. Alors, je crois que c'est plutôt une observation nationale, hein. On est d'accord, hein.
6: Alors, nous, c'est évidemment une observation nationale. Bien sûr. Oui, tout à fait. Mais là où je vous donne raison, c'est que cette observation de boom de nombre de passages vélos enregistrés est particulièrement sensible en milieu urbain.
1: Oui, bien sûr.
6: Pour des raisons que l'on imagine, évidemment. Tout d'abord, en milieu parisien, c'est particulièrement sensible avec le report de beaucoup d'utilisateurs des transports publics, notamment le métro, vers des mobilités plutôt de surface. Alors, il y a eu probablement beaucoup de reports modèles sur la marche à pied. Hein, ça, je pense aussi.
1: Comme
6: Oui, tout à fait. Et puis sur le vélo, on a fait une petite campagne, le vélo, mon geste barrière. C'est vrai qu'à pied ou à vélo, non, mais on a la bonne distance, on est en plein air.
1: C'est
6: et la petite cerise sur le gâteau de l'utilisation du vélo, c'est qu'en plus, on n'est pas obligé de porter le masque.
1: Comme sur le scooter.
6: Les temps qui courent est particulièrement agréable.
1: Tout à fait.
6: Bon,
1: tout à fait.
6: Blague à part sur ces questions-là, on parlait de trajectoire, neutralité carbone.
1: Oui.
6: 2050, ce type d'augmentation des fréquentations France entière ou que ce soit ville après ville, c'est ce type d'augmentation dont nous avons besoin chaque année et non pas juste en période Covid pour essayer pour espérer atteindre ces objectifs. Donc la marche elle est quand même assez haute avec tous les leviers qui sont à notre disposition et énoncés plus tôt, il va vraiment falloir faire beaucoup pour aménager le territoire, la ville et la vie autour des mobilités actives.
1: Donc clairement, le vélo s'oppose clairement en réponse favorable aux besoins d'une mobilité du quotidien plus résiliente et décarbonée. Hein. C'est ce que vous êtes en train de nous dire en gros.
6: Ah oui, oui, alors peut-être qu'on mange un peu plus que les piétons et à ce titre-là, peut-être.
1: Déjà, certains d'entre vous ne respectent pas les feux rouges. Alors ça.
6: Ah oui, mais ça n'est pas plus de carbone.
1: C'est vrai.
6: Pour autant. Non, mais blague à part, c'est vrai que la ville et la vie et le territoire actuellement n'est pas construit et adapté pour les mobilités actives de manière générale. C'est mieux que ce que ça n'était pas avant. On a fait des progrès, mais la route est encore longue et très clairement, si le système dans lequel nous sommes en France avec des réseaux de routes incroyablement denses, maillées et structurées par la voiture, on est encore loin du compte, que ce soit pour la marche ou pour le vélo. Et là-dessus, c'est là-dessus que l'action publique, l'action des acteurs publics et les collectivités du réseau Vélo et Territoire doivent se porter.
1: Très bien. Alors, avant de donner la parole à Pascal Glasson, vous nous faites une petite présentation de Vélo et Territoire. Bon, on a compris que vous comptiez le nombre de vélos, hein, mais à part ça, vous faites autre chose quand même.
6: Oui, alors, entre autres petites choses, on compte les vélos, mais pas que France entière. Non, on compte les vélos dans le cadre d'un partenariat avec le ministère de la Transition écologique, à qui on fournit ces chiffres en lien avec les collectivités qui déposent ces fameux compteurs. Et ces collectivités sont en fait les adhérents de notre réseau. On fédère au sein de Vélo et Territoire 11 régions, 66 départements, conseils départementaux, et une grosse cinquantaine de PCI, comme on dit dans le jargon. Ça va du parc naturel régional du Haut-Languedoc en passant par la métropole du Grand Lyon ou de Nantes ou de Lille, métropole européenne. Ce qu'on leur offre aux collectivités du réseau, enfin leur offre, elles adhèrent pour ça, c'est pour le cap stratégique pour l'action qu'on leur propose, et qui s'appelle France à vélo 2030, et qui globalement leur propose un cap stratégique qui est tout à fait en écho au plateau que nous avons aujourd'hui, hein, comment est-ce qu'on décarbone la mobilité. Les objectifs du réseau, c'est achever les schémas vélos. Les schémas directeurs, les itinéraires sécurisés et continus à horizon 2030 pour l'équilibre des territoires, ça vaut pour le schéma national, les schémas régionaux, départementaux, locaux, cyclables, bien évidemment. Oui. Ça entend, ce cap stratégique, faire du vélo un outil de mobilité à part entière et pas un outil de mobilité, mais après la voiture, s'il vous plaît. Hein, voilà, il y a un gros potentiel de report modal là-dessus. Faire de la France aussi une grande nation cyclable, on est clairement encore un pays en développement, la France.
1: Ah oui, le mot est fort. Très bien.
6: Oui, oui, ben, on va pas avoir peur de le dire. Le plan vélo ambitionne 9% de part modal vélo à raison 2024. Mmh. L'année des JO, on en est à péniblement 3% aujourd'hui, donc c'est énorme comme bond. Et la stratégie nationale bas carbone ambitionne 12% à raison 2030. Là encore, il va falloir se remonter les manches, et dans les grandes largeurs. Donc voilà les collectivités, ce vers quoi elles sont tournées.
1: Très bien. Camille Thomier, vous restez avec nous, hein, si vous souhaitez intervenir, n'hésitez pas. On va dire bonjour à Pascal Glasson. Bonjour Pascal.
7: Bonjour.
1: Vous allez bien ?
7: Très bien, merci.
1: Bon, alors vous êtes directeur de projet gestion des voiries et régulation des trafics pour le CEREMA. Un petit mot sur le CEREMA avant d'aborder le sujet avec vous.
7: Oui, alors le CEREMA, Centre d'études et d'expertise sur les risques, l'environnement, la mobilité et l'aménagement, c'est un établissement public administratif sous double tutelle, ministère de la Transition écologique et ministère de la Cohésion des territoires et des relations avec les collectivités territoriales. Et son objectif est d'apporter son expertise technique et scientifique auprès des services de l'État, des collectivités et des entreprises dans de nombreux domaines, dont la mobilité.
1: Très bien. L'article que nous allons aborder avec vous a pour titre « Les voies réservées, un outil au service de l'optimisation de l'usage des infrastructures routières ». C'est un article que vous avez coécrit avec Nicolas Moronval, chef du département innovation et développement. Alors, quelles sont les réflexions que vous avez développées dans le cadre justement de cet article, Pascal ?
7: Donc l'objectif de l'article était de resituer les voies réservées, notamment en France, en disant que depuis plusieurs années, un travail est réalisé sur les voies réservées. On a vu apparaître d'abord des voies réservées au transport collectif il y a plusieurs dizaines d'années, et maintenant l'enjeu porte plutôt sur le développement de voies réservées au covoiturage. Et comme son nom l'indique, c'est réservé à la fois aux véhicules avec deux occupants ou plus, aux véhicules de transport en commun, aux taxis et aux véhicules à très faible émission, c'est à la fois les véhicules à hydrogène et les véhicules électriques. Et donc l'objectif, comme on le disait tout à l'heure, dans le cadre de la stratégie bas carbone et des leviers qu'on peut mettre en place pour atteindre ces objectifs, c'est de changer les comportements et donc de pousser les usagers à se diriger vers des mobilités moins émettrices, donc le covoiturage, les transports en commun, etc.
1: Très bien. Est-ce qu'il y a des pistes de réflexion sur l'avenir ? Est-ce que vous pensez que ça fera partie des objectifs réalisables ?
7: Alors, bien sûr. Alors, pour l'instant, les voies réservées au covoiturage, ça reste pour l'instant assez anecdotique,
1: hein, mine
7: de rien, en termes de projets réalisés. On a eu en France deux essais précurseurs en 2017 dans la commune de Mérignac et en 2018 à la douane de Tonnex-Vallard. Et les premiers gros projets qui sont sortis sont des projets qui sont sortis en 2020 sur l'autoroute A48, donc qui arrive sur Grenoble, et sur les routes métropolitaines M6 et M7 de part et d'autre du tunnel sous Fourvière du côté de Lyon. Donc finalement les deux premiers projets extrêmement importants, on parle de plus de 8 km d'aménagement à chaque fois. Les premiers projets date de l'année dernière. Donc,
1: mais est-ce que ces projets ont porté leurs fruits ? Est-ce qu'il y a eu un retour d'expérience là-dessus ?
7: Alors malheureusement, les retours d'expérience sont encore compliqués à faire dans la mesure où une voie réservée au covoiturage pour faire simple, c'est une sorte de créneau de dépassement qui permet aux usagers autorisés finalement de gagner du temps par rapport aux autres usagers. Donc ces voies réservées sont aménagées sur des secteurs où il y a des congestions récurrentes et justement avec le Covid-19, il faut voir que les trafics ont baissé sur un certain nombre d'axes et finalement ces voies réservées sont finalement un peu moins utilisées du fait de la baisse générale du trafic. Donc il va falloir voir dans les prochains mois comment ça se passe. Mais dans tous les cas, le développement de ce type de voies réservées doit continuer. Faut noter que la Convention citoyenne pour le climat préconisait en juin 2020 d'étudier et d'expérimenter le déploiement de ces voies réservées sur l'ensemble des axes menant à des zones à faible émission, donc c'est-à-dire des zones dans lesquelles les véhicules les plus polluants sont interdites. Et cette proposition a été reprise dans l'article 28 du projet de loi climat et résilience. Donc on a bon espoir que dans les prochaines années ce genre de projet se multiplie et apparaisse sur l'ensemble des axes principaux des services d'agglomération.
1: En plus, pour mettre ce genre d'infrastructure en place, il faut de la place, clairement, et qu'on ne peut pas faire ça sur tous les axes routiers de France. On est d'accord, c'est compliqué, c'est complexe.
7: Alors, ce qu'il faut bien avoir en tête, c'est que la création d'une voie réservée peut se faire de deux façons différentes. Soit on crée de toute pièce une nouvelle voie en élargissant la plateforme. La solution retenue en France sur les différents projets qui ont été mis en service, c'est plutôt d'utiliser la voie de gauche comme voie de covoiturage à certaines heures. Donc, c'est-à-dire, on met de la signalisation dynamique, on met un losange au-dessus de la voie et de manière dynamique, cette voie est réservée aux périodes de pointe, donc les périodes où on a la congestion sur ces axes, on réserve cette voie au covoiturage. Donc finalement, la création d'une voie réservée nécessite uniquement, entre guillemets, de poser soit des équipements dynamiques, si elle est dynamique, soit des panneaux en disant de telle heure à telle heure, cette voie est réservée au covoiturage.
1: D'accord, très bien. On va peut-être demander justement à Camille Thomé ou à Mathieu Pochon s'ils veulent rajouter quelque chose avant de conclure cette deuxième table ronde. Mathieu Pochon, je vais peut-être vous donner la parole.
5: Oui, alors.
1: Est-ce que vous souhaitez rajouter, Mathieu?
5: Je pense que la question que vous posiez de la répartition de l'attribution de l'espace peut en fait être. C'est le rebondissement que je ferais sur le vélo et la marche, c'est que selon les contextes, il faudra se poser la question de quel partage modal de la chaussée on veut avoir. Il y a des priorités à calculer comme ça.
1: Bien sûr. Camille Thomé, vous voulez rajouter également quelque chose ou rebondir peut-être ?
6: Oui, à la question du partage de l'espace public, parce que c'est bien de ça dont il est question, c'est un bien public finalement, et que le mieux est de pouvoir accommoder tout le monde, et si possible en priorité les plus vulnérables étant bien évidemment les piétons, et les piétons éventuellement âgés, les piétons à mobilité réduite. Donc partant de ce constat-là, il y a une question du rééquilibrage de l'espace qui va passer par une répartition, parce que l'hégémonie elle est clairement sur l'automobile pour l'instant et prioritairement, donc ça cette hégémonie-là doit tomber. Il y a aussi la question de l'apaisement des vitesses, parce que clairement, pour avoir une vie des courtes distances, parce que c'est pas l'apanage de la ville, faut quand même pas oublier ça. Il faut que les niveaux de vitesse entre un piéton et un automobiliste soient vraiment tempérés. Et ça, j'y crois moi personnellement beaucoup, y compris hors agglomération, parce qu'il n'y a pas que en agglomération qu'on a le droit d'avoir des zones à 20 à l'heure, à 30 à l'heure, ou etc. Ça, c'est un premier point. Et puis un deuxième point, et ça, c'est plutôt, c'est clair qu'en milieu rural, il y a pas trop, à part le coût de ce que l'on met dans son réservoir de voiture, il n'y a pas trop d'entraves à la circulation motorisée. Voilà. Or, on sait très bien tous les pays qui sont parvenus, que ce soit localement ou nationalement, à rééquilibrer les modes. Ça s'est fait par de la contrainte aussi, y compris fiscale, sur l'automobile et sur ce qui, sociétalement, coûte très cher. Or, l'automobile et les modes carbonés individuels coûtent excessivement cher à la société, en termes de sécurité routière, de pollution, de bruit, de mort induit par la pollution atmosphérique, etc., etc., et remettre une fiscalité équilibrée au regard de ce que ça coûte. Réellement, auprès de l'individu, ça permettra de rétablir cet équilibre-là. Donc là, ça mériterait tout un autre débat, on ne va pas rentrer là-dedans, mais rétablir les choses et les équilibrer à tous égards, je trouve important d'insister sur ça.
1: Bon, et bien écoutez, le message est passé. Merci en tout cas à vous trois d'avoir participé à cette seconde table ronde. Mathieu Pochon, ingénieur en environnement indépendant, membre du comité de Rue de l'Avenir Suisse, merci beaucoup d'avoir été avec nous. Camille Thomé, directrice de Vélo et Territoire, et enfin Pascal Glasson, directeur de projet gestion des voiries et régulation des trafics pour le CEREMA. Je rappelle à tous ceux qui nous ont suivis que la majorité des articles, ou l'ensemble des articles d'ailleurs, évoqués aujourd'hui sont disponibles et consultables sur le site de Construction 21. Merci en tout cas d'avoir suivi ce nouveau dossier de Construction 21. On se retrouve très vite sur Radio Immo pour un autre dossier.
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1: Bonjour à tous. Une enquête pour recel de détournement de fonds publics a été ouverte mardi par le parquet national financier à l'encontre de Dominique de Villepin dans l'affaire des statuettes qui lui ont été offertes alors qu'il était ministre des Affaires étrangères entre 2002 et 2004. Cette enquête préliminaire porte sur les conditions dans lesquelles une statuette et un buste auraient été offerts à Dominique de Villepin alors qu'il était ministre des Affaires étrangères, puis conservés par celui-ci. L'affaire a été révélée par l'émission Complément d'enquête diffusée sur France 2 le 30 avril dernier. Une montre de luxe de la marque Richard Mille, d'une valeur estimée entre 700 000 et 1 million d'euros, a été dérobée à un particulier dans la nuit de mardi à mercredi à l'hôtel Palm Beach de Cannes. Selon une source proche du dossier, le vol a eu lieu en pleine nuit, vers 3h du matin, au niveau des toilettes de l'hôtel situé sur le boulevard de la Croisette. La victime a été bousculée par un individu qui lui a dérobé sa montre à cet instant. Le parquet de Grasse a confirmé le vol et indique qu'une enquête a été ouverte. Vaste coup de filet dans des affaires de violence dans le périscolaire parisien. 16 personnes, dont plusieurs déjà suspendues, ont été placées en garde à vue dans la matinée d'hier pour des faits de violence physique et sexuelle commises à l'école maternelle Saint-Dominique dans le 7e arrondissement. Ces personnes ont été interpellées dans différentes enquêtes dirigées par le parquet de Paris en lien avec le périscolaire des écoles Saint-Dominique, Rapp et La Rochefoucauld. C'est ce que précise le parquet. À l'étranger, Jeff Landry, l'émissaire américain au Groenland, territoire arctique convoité par le président Donald Trump, a déclaré hier que les États-Unis devaient renforcer leur présence sur ce territoire autonome danois. Je pense qu'il est temps que les États-Unis remettent leur empreinte sur le Groenland. Je pense que vous voyez le président parler de renforcer les opérations de sécurité nationale et de réaffecter du personnel dans certaines bases au Groenland. C'est ce qu'il a déclaré après sa première visite depuis sa nomination en décembre 2025. Et puis en football, Aston Villa a remporté la Ligue Europa, son premier sacre continental depuis 44 ans. Le club anglais s'est largement imposé 3-0 face à Fribourg hier à Istanbul en Turquie. C'est la fin de cette édition. Très
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2: Bonjour à tous et bienvenue sur ce deuxième épisode de l'influenceur BTP. L'influenceur BTP, c'est la nouvelle émission de Bâti Radio. C'est une émission de dingue, un concept sorti tout droit de mes tripes, de ma tête. J'avais envie de mettre sur le devant de la scène les métiers du BTP. J'en ai marre que ces métiers soient sous-cotés et considérés comme des voies de garage pour ceux qui travaillent pas bien à l'école. Ça me fait péter un câble. Et donc du coup, je vois qu'il y a plein d'artisans qui font un travail magnifique sur les réseaux sociaux, qui font des dizaines et des milliers de vues en mettant en avant leur réalisation et leur savoir-faire. Et donc du coup, je suis très heureux que Bâti Radio et Bâti Math m'aient donné le feu vert pour faire cette émission, pour te faire découvrir les parcours incroyables, les histoires des artisans du BTP qui font des millions de vues ou des milliers de vues par leur passion, par les vidéos qu'ils font, par l'utilisation des réseaux sociaux. Je vais te les faire découvrir, tu vas tout savoir sur eux, ils sont trop cool et en plus ils vont te partager tous leurs conseils pratico-pratiques pour que tu puisses faire pareil, toi, si tu es artisan ou marque, pour mettre en avant ton savoir-faire, pour mettre en avant tes produits, pour donner de la reconnaissance, pour mettre en avant tes équipes, ou pour avoir du business aussi, tout simplement, parce que ça peut être utile. Donc voilà le but de l'émission L'Influenceur BTP. Moi, je suis Jean-Bernard Melet, je suis cofondateur de Eldo. On est un auditeur de logiciels qui aide les marques et les artisans en leur fournissant un logiciel qui permet de digitaliser leur communication et leur gestion commerciale pour faire face à un consommateur qui est de plus en plus exigeant. On travaille avec plus de 2500 entreprises, 60 grandes marques. Et c'était tout naturel pour nous de proposer cette émission et l'émission d'aujourd'hui. Donc, j'ai l'honneur d'inviter Stéphane Aria. Stéphane, comment ça va?
3: Ça va et toi? Et salut.
2: Je préfère, on la refait. Stéphane, comment ça va?
3: Et salut, ça va et toi?
2: J'adore, donc vous avez vu Stéphane, sa marque de fabrique, c'est voilà, c'est et salut, il commence toutes ses vidéos comme ça, si vous voulez. Voilà, je vais le mettre tout à l'heure avant la fin de l'émission, je le mets pas au début, parce que sinon j'aurai les cheveux en live.

0: donc juste au bout. Dites-nous en commentaire d'où vous venez et Stéphane, je t'invite donc à te présenter cette fois-ci pour de bon.
1: Alors moi c'est Steph, comme vous savez, diminutif de Steph Aria. Qu'est-ce que je voulais vous dire ?
0: Tu viens d'où ?
1: Je suis ébéniste.
0: Ébéniste.
1: Je suis sur Strasbourg, en Alsace. Et ma passion, c'est de créer de mes mains, tout simplement. J'adore ça. Et voilà. Quoi dire de plus par rapport à Steph Aria quand je dis « et salut » ? Si je ne dis pas « et salut » dans mes vidéos, j'ai des commentaires qui me disent « ouais, t'as pas dit « et salut ». Donc du coup, je me dis « il faut que je mette mon « et salut » ».
0: Ça
1: en début de vidéo.
0: C'est la marque de fabrique. Hein.
1: C'est ça. Donc, par rapport au réseau, moi, personnellement, je conseillerais de...
0: Alors, attends. Avant de partir tout de suite dans la question, moi, ce que j'aime, c'est ton histoire, ton parcours. Ouais. Comment tu t'es lancé donc, dans tout ce qui est ébénisterie, agencement. Je crois que, si je n'ai pas de bêtises, toi, tu n'as pas commencé à l'école en faisant la voie royale, si je puis dire, CAP, BEP. Tu as eu d'autres vies avant. Quand tu t'es lancé dans le BTP, comment voilà, raconte-nous un peu ton histoire.
1: Je vais te la faire court, sinon ça va être trop long.
0: Ouais.
1: D'accord. Donc j'ai redoublé ma cinquième, j'aimais pas l'école.
0: Ah.
1: Je suis allé en quatrième technologie.
0: Oh, et
1: des
0: là.
1: Câbles, la mécanique, tout. Et là, j'étais le premier de la classe. Bon, certes, le niveau est moindre, mais j'étais le premier de la classe. Donc c'était là ma voie. Je suis parti 2 ans en tant que mécanicien. Ensuite, j'ai fait 2 ans de laveur de vitres. J'ai fait de l'injection de résine dans des usines pour créer les sièges automobiles.
0: Ok.
1: J'ai travaillé 12 ans en tant que meunier dans un moulin à Strasbourg.
0: Ok.
1: Et suite à un plan de licenciement économique, j'avais le choix de partir ou de rester. Je suis parti, j'ai pris l'argent, j'ai créé ma boîte.
0: Ok.
1: Et du coup, j'ai ouvert une carrosserie automobile et une menuiserie.
0: Les deux en même temps.
1: Alors, je n'avais pas les diplômes, donc j'ai utilisé mes associés pour pouvoir exercer.
0: Ouais.
1: Et...
0: Ils t'ont appris les deux, ils t'ont appris le métier quelque part,
1: voilà,
0: tu t'as associé avec eux.
1: Ils m'ont appris le métier, puisque je suis quelqu'un d'autodidacte, donc j'ai très vite appris. En 6 mois, j'ai passé mon CAP carrossier, donc je l'ai eu et j'ai pu exercer, etc.
0: Tu fais de la carrosserie aujourd'hui ou maintenant t'es que bâtiment vraiment ?
1: Non, j'ai arrêté parce que ma cabine, lors de mon changement de local, en fait, ne rentrait plus dans mon nouveau local.
0: Ok.
1: Donc du coup, je m'en suis séparé. Ça me manque quand même parce que j'aime tout ce qui est manuel et créer, réparer, voilà, transformer. Mais je pense que je vais y revenir quand même dessus.
0: Ah ouais ? Ouais. Ok.
1: Voilà.
0: Ok.
1: Et donc, fait très court.
0: Ouais. Non, mais c'est très bien. Parfait. Et c'est un parcours atypique. Moi, j'aime bien. J'aime beaucoup parce qu'aujourd'hui, il manque beaucoup de personnes sur le secteur du BTP, de l'amélioration de l'habitat. On a des enjeux aussi sur la rénovation énergétique. Et tu démontres par ton parcours que il peut y avoir des histoires géniales en reconversion d'entreprises qui ferment, qui font des plans sociaux. Et donc, il y a des débouchés magnifiques dans le BTP. Et je trouve que ton histoire, elle est vachement inspirante pour ça, parce qu'elle montre qu'on peut rentrer dans le BTP à tout âge et quel que soit ce qu'on a fait avant.
1: Bah, d'ailleurs, j'avais pour une petite anecdote, j'avais une menuisière qui avait 52 ans, qui a travaillé dans un consulat espagnol, par exemple. Et en fait, par le biais de l'AFPA, donc c'est 6 mois de formation, après tu as une espèce de diplôme et après tu peux exercer. Donc j'avais pendant 1 mois cette personne-là en entreprise. Donc comme quoi, il n'y a pas d'âge, effectivement.
0: Il n'y a pas d'âge, il n'y a pas de sexe, il n'y a pas de parcours avant.
1: Tout à fait.
0: C'est ouvert. Venez dans le BTP.
1: Tout
0: il y a plein de belles choses à faire. Et donc du coup, toi, quelles sont les typologies de travail ? Tu travailles surtout avec les particuliers ?
1: Oui, surtout particulier, après professionnel aussi, j'ai déjà travaillé.
0: Ouais.
1: Et c'est vrai
0: donc
1: que ces derniers temps...
0: Donc tout ce qui est agencement, quoi, du coup, placard, cuisine...
1: Ouais, c'est plus ce qui touche sur l'ébénisterie.
0: Ok, donc mobilier aussi.
1: Oui, mobilier, je sais pas, un meuble télé, une table, parquet, porte, tout ce que tu veux, intérieur.
0: Il fait, c'est vraiment... Il
1: derrière, vraiment un artiste. Je sais pas, métal, tout.
0: Ouais, rien ne fait peur, tu sais tout faire en fait, tu peux tout faire.
1: Je dis pas, j'ai pas la prétention de savoir tout faire, mais comme je suis quelqu'un d'autodidacte qui est très curieux, si je me mets un objectif, comme j'aime les challenges, bah, je saurais le faire parce que je veux y arriver et j'y arriverai. Tout simplement.
0: C'est un point commun qu'on retrouve avec tous les invités de l'influenceur BTP, c'est cette détermination, cette envie de repousser les limites et de rien laisser en fait se mettre au milieu de son passage.
1: Je pense que c'est important dans le sens où si t'as pas d'objectif, je cherche peut-être pas cette voie-là.

0: Parce que c'est de la création, c'est de la nouveauté, il faut se démarquer des autres. Les clients, ils ne veulent pas que tu fasses toujours la même chose que les autres, ils veulent se démarquer. Donc il faut que tu sois créateur, inventeur, etc., etc., quoi.
1: Tout à fait.
0: Voilà.
1: Et alors, comment tu t'es mis sur les vidéos, sur les réseaux sociaux? Parce qu'aujourd'hui, tu as des stats qui sont quand même assez dingues, hein. Des 500 000 abonnés sur TikTok. Je regardais encore tes dernières vidéos sur Instagram, ça explose dès qu'elles sortent. Et d'ailleurs, bravo pour la dernière, là, pour la cuisine
0: Ah.
1: qui est époustouflante. Comment tu t'es mis au réseau, à publier sur les réseaux, et raconte-nous un peu ton histoire par rapport à
0: Bah,
1: ça.
0: vite fait, il y a 2 ans en arrière, ou quasiment 2 ans en arrière.
1: Donc, tu as démarré il y a 2 ans.
0: Ouais, mois de juin.
1: Ouais.
0: Donc, mon fiston de 13 ans à ce moment-là me dit « Papa, tu connais TikTok ?»« Non, je connais pas, c'est quoi ?»« Bah, télécharge », il me dit. Ok, je télécharge, je vois ce qui se passe un peu, je joue un peu avec les chiens, etc. Et vu que je suis quelqu'un qui bosse tout le temps, je dis bah ta journée tu fais quoi? Tu bosses, donc fais des vidéos que t'es en train de bosser. Du coup, la quatrième vidéo m'a fait avoir 1 700 000 vues. Le
1: Wow.
0: fait d'avoir fait un petit trou sans traverser la planche, juste pour un trou de taquet. Dans ces commentaires-là, c'était toi t'as percé sur TikTok et tout, et
1: Non, tu
0: moi.
1: perçais une planche.
0: Ouais, mais moi je comprenais pas ce qu'ils me disaient. Donc le fait de rentrer à la maison le soir, je demande à ma femme, ça veut dire quoi ce qu'ils me disent? Bah ça veut dire t'as réussi, chérie. Ah ok, je croyais que ça avait. Alors je comprenais pas. Bref. Et comme j'ai un peu d'humour, je leur ai marqué à chaque commentaire comme celui-ci, je leur ai marqué, bah demain je fais 2 trous alors. Bref. Et ouais, j'ai pris goût. Ça c'est devenu
1: Et
0: pour
1: t'as
0: moi un
1: fait 3
0: passe-temps en
1: millions
0: fait.
1: 4 après derrière ou pas?
0: Non, même pas. Non, j'ai pas fait 2 trous, mais du coup. Dans l'humour, j'ai répondu ça.
1: Ouais.
0: Et si tu veux, bah, c'est devenu pour moi un passe-temps. C'est mon petit moment de détente de ma journée.
1: Tous les jours, tu t'en fais toujours tous les jours un petit peu.
0: Ouais, j'essaie de faire tous les jours une vidéo.
1: Ah, c'est sympa,
0: Voilà.
1: c'est intéressant. Ok.
0: Donc, je prends sur mon temps, vu que je suis artisan, donc je suis patron de moi-même. Au lieu de travailler par exemple 8 heures, bah, je vais travailler 9 heures. Dans cette heure-là, ça sera prévu pour ça.
1: Ok.
0: Tout simplement. Voilà.
1: Ok. Et alors, du coup, qu'est-ce que ça t'apporte aujourd'hui? T'as des marques qui te payent pour faire des vidéos? Ça te génère du revenu? Ça t'amène des clients? Ça apporte de la reconnaissance à tes équipes ou à tous sous-traitants? Qu'est-ce que tu en retires aujourd'hui?
0: Oui, il y a eu des personnes qui sont venues chez moi par rapport à. Après, j'aime pas ce mot-là, influenceur, parce que j'influence rien du tout. Moi, si je travaille avec quelqu'un, comme si je puis me répéter un petit peu, c'est si je le fais, c'est que j'adhère, c'est que j'ai envie de partager ça, c'est que c'est une bonne idée pour moi, pour quelqu'un d'autre. Donc, c'est pour ça que je le fais.
1: Ouais.
0: Donc, si j'ai travaillé avec des marques, oui, il y a des marques qui sont venues vers moi.
1: Ouais.
0: Comme en l'occurrence Castorama, où j'ai fait quelques vidéos pour eux.
1: OK.
0: Et ou par exemple, qui d'autre qui est venu vers moi? Après, j'ai d'autres marques qui sont venues qui ont rien à voir avec le bâtiment.
1: Ouais.
0: Donc, je vois pas l'utilité. C'est bien la preuve que je suis
1: Donc,
0: pas
1: t'as
0: là à
1: refusé.
0: chercher de l'argent.
1: Ouais,
0: Sinon,
1: OK.
0: ben, je sais pas, je vendrais des aspis, des ci, des ça.
1: Ou
0: Et
1: des
0: voilà.
1: strings, comme dit dans le numéro spécial. Mais pour cela, il
0: Ouais.
1: faut que vous soyez abonné. Vous restiez connecté. On a fait un numéro bonus. Super marrant. On était avec Kelly, Steph, Laurent, Obel de Nous les Artisans et Cédric, le septième artisan. Et voilà, il nous livre toutes les anecdotes. C'était assez rigolo. Pensez bien à rester connecté pour ne pas rater ça.
0: J'osais pas la redire en fait.
1: Un
0: Voilà.
1: peu trop tard. Hein, je l'ai placé.
0: Voilà, c'est ça. Bon, ben voilà quoi.
1: Donc du coup,
0: Donc.
1: ça t'amène quoi? Alors, ça t'amène de bosser avec des enseignes, ça t'amène des clients aussi, ça amène de la
0: Oui,
1: reconnaissance. Toi, tu fais ça
0: ça.
1: aussi déjà pour toi parce que c'est ta pause créativité, ta pause partage, ta pause
0: Ouais.
1: transmission parce que t'aimes ça.
0: C'est pour moi un numéro 1, c'est ça.
1: Utiliser les réseaux sociaux,
0: Hop.
1: ça n'a pas forcément vocation à générer du business. Rien que pour soi, ça peut être épanouissant de transmettre.
0: Personnellement, ouais.
1: Ouais.
0: Après, bah parce que je suis comme ça, j'aime transmettre. Si maintenant
1: Mais
0: je regarde mon parcours, alors, si je reviens en étant jeune, etc., que faisaient les anciens? Ils se cachaient pour pas qu'on voit ce qu'on fait. Ils avaient peur, certainement, c'est ce que je me suis toujours dit, qu'on voit ce qu'ils font, donc on va leur piquer la place. Voilà. Après, je peux me tromper, mais je pense que c'est ça.
1: aujourd'hui, il n'y a pas de secret, il faut donner, celui qui donne reçoit, il faut partager.
0: Bah, c'est ça, de toute façon, je crée une vidéo demain, c'est copié, tout le monde copie sur tout le monde, etc. Donc, je vois pas. Et pour te dire une anecdote aussi, comme j'étais l'un des premiers à le faire, qu'est-ce qui s'est passé? J'ai eu beaucoup de commentaires un peu négligents des artisans qui commençaient aussi à découvrir TikTok et qui m'ont marqué quoi? Ouais, qu'est-ce que tu fais? Tu balances les astuces, etc., etc. On n'aura plus de boulot. Et donc, moi, j'ai vu que j'ai une vision plus loin que certains.
1: Tout à fait.
0: Je leur ai dit, au contraire, je vais apporter aux gens à vouloir essayer. Après, c'est ma perception des choses, mais sur les 10% qui vont essayer, 6, ils vont y arriver. 4% vont se planter, ils vont rappeler des artisans. L'autre partie des 90%, il y a peut-être 30% qui vont appeler des artisans pour faire ce genre de métier, etc. Réalisation chez eux.
1: Je suis entièrement d'accord avec ça, et c'est le but de cette émission, c'est qu'on se partage tous les bonnes pratiques pour qu'on inonde les réseaux sociaux, pour qu'on mette en avant la rénovation de l'habitat, pour qu'on mette en avant les métiers. Donc c'est pas pour rien qu'on est là ensemble aujourd'hui.
0: Bah ouais, je pense aussi. Ouais.
1: Je suis tout à fait d'accord avec toi.
0: Voilà.
1: Et du coup, alors, où est-ce qu'on peut te retrouver, Steph, sur en termes de réseau, et comment on peut consulter ton contenu du coup?
0: Bah, contenu sur TikTok, donc Steph-8 Aria. Mm-hmm. Et vu que j'ai 4 comptes, tu peux rajouter à chaque fois un tiré du 8 entre.
1: Ok. 4 comptes, pourquoi 4 comptes?
0: 4 comptes parce que, si tu veux, les gens ils sont un peu indulgents avec moi, donc en l'occurrence, ils m'ont banni sur des lives. Par rapport...
1: t'as eu des problèmes
0: Ouais, d'accord. Sur la sexualité, alors que je suis habillé, je suis en train de travailler habillé. Ouais. Donc voilà, les gens s'amusent à signaler.
1: D'accord, j'ai vu que t'avais fait une vidéo où tu bossais torse nu ou quoi, ils t'ont signalé parce que t'étais torse nu sur une vidéo ou quoi?
0: Non, pas du tout.
1: Non, c'est pas ça, d'accord.
0: Non.
1: C'est pourquoi alors? Ouais, c'est pourquoi ils ont appuyé...
0: Je sais pas, si tu restes appuyé sur l'écran, t'as un écran qui s'affiche, tu peux signaler, partager la vidéo et tout. Et si les gens, ils appuient sur signaler, après on te demande quel genre de contenu tu signales,
1: inapproprié,
0: sexuel, et voilà. Donc on te bannit, et donc j'ai dû recréer d'autres comptes.
1: Waouh. Voilà. Donc c'est des attaques gratuites de jaloux, tu penses?
0: Ouais, forcément, ouais, je pense. Parce que parfois, tu vois bon, maintenant j'en ai de moins en moins des mauvais commentaires, mais tu vois toujours, des gens qui... Ouais, toi. Et quand tu regardes les comptes, tu vois qu'il n'y a aucune vidéo, il n'y a pas d'abonnés, tu demandes ce qu'il fait là, est-ce qu'il est au chômage, et que bon, bref.
1: C'est malheureux. Donc, on peut te trouver sur TikTok, donc Steph Aria avec tiré du 8, 1, 2, 3, 4 fois.
0: Voilà. Instagram Insta. Steph Aria tiré du 8.
1: Ok.
0: Et également sur YouTube, où j'ai quasiment 100 000 abonnés. Là.
1: 100 000 abonnés, ouais. C'est beau. Hein.
0: Ouais, c'est pas mal. Mm. Et donc, pareil, Steph, tiré du 8, Aria.
1: Ouais. Ok. Du coup, ça m'amène à te poser la question du jour. Quel conseil tu peux donner aux personnes qui nous regardent? Quel réseau social utiliser? Tu es sur TikTok, Instagram, YouTube. Je suis artisan, je suis menuisier. J'aimerais faire rayonner un peu plus mon entreprise. J'adore partager mon savoir-faire. Quel réseau social tu me conseilles d'utiliser et pourquoi?
0: Alors, tout simplement, non pas parce que j'ai le plus d'abonnés là-dessus, c'est TikTok sans réfléchir.
1: Beaucoup. TikTok. Moi, je me suis toujours dit, attends, TikTok, s'il n'y a que des gamines qui dansent dessus, voilà. J'ai cru qu'il n'y avait que les enfants, moi, sur TikTok.
0: C'est ce que... Mais moi, au débat, je ne savais pas, parce que c'était mon fils qui m'a...
1: C'est ton fils de 13 ans qui t'a dit...
0: Voilà, hier, en fait. Mais effectivement, si tu veux, j'ai lancé une petite mode... D'où pourquoi il y a plusieurs personnes qui essayent aussi de faire également la même chose. Et d'ailleurs, j'en suis très content parce que d'être seul sur une plateforme, c'est pas évident non plus. Et du coup, c'est simple d'utilisation.
1: Ouais.
0: C'est beaucoup plus simple qu'Insta pour moi.
1: Ouais.
0: Que YouTube également.
1: Ouais.
0: La preuve que c'est pour moi, en tout cas, c'est TikTok, ça va être le numéro 1. Et pourquoi je te dis ça? Parce que même YouTube font également des shorts.
1: Mmh. Donc, des shorts pour l'été ou c'est quoi les shorts?
0: Les shorts, je crois que ça s'appelle des shorts, non? Ou des shoots, des shorts, je sais plus.
1: Là, les shorts, c'est les petites vidéos type TikTok comme les reels sur Instagram.
0: Donc,
1: c'est ça,
0: si YouTube copie TikTok, c'est que TikTok est le numéro 1. Donc n'hésitez pas d'aller sur TikTok et mettez toujours des hashtags. Faites comme moi, c'est utiliser le même hashtag. Donc moi, c'est Steph-8 Aria. Je le mets toujours. Je mets toujours le et salut.
1: Ah, à conseil, voilà. Avoir une marque de fabrique, avoir un...
0: On est toujours un ou deux hashtags que vous gardez du début à la fin. C'est là où on va plus vous retrouver. L'algorithme, il adore ça.
1: D'accord.
0: Et après, si je coupe une planche, je vais taper hashtag planche. Si j'ai coupé avec une sauteuse, je marquais hashtag sauteuse. La fois d'après, je fais de la plomberie, hashtag PVC, etc., etc. Mais gardez à chaque fois le même hashtag, un ou deux hashtags, et voilà.
1: Ok, donc je suis menuisier, tu me conseilles plutôt d'aller sur TikTok, parce que plus simple, parce que plus de visibilité, plus de vues.
0: Plus de visibilité, c'est sûr.
1: Moi j'ai essayé ce week-end, j'ai fait 2-3 vidéos, c'est catastrophique, j'ai eu que dalle.
0: Après, il faut que vous mettiez à la place du téléspectateur et pas vous mettre à votre place à vous. C'est-à-dire, qu'est-ce que vous voulez voir?
1: Alors, qu'est-ce qu'ils veulent voir, les gens?
0: Qu'est-ce qu'ils veulent voir? En fait, tout simplement, ils veulent que tu leur chopes leur cerveau et que tu le lâches pas. Ça veut dire quoi? Tu mets pas de blanc. Ça veut dire quoi? Tu mets pas de blanc en son.
1: Ouais.
0: Tu parles. Si tu parles pas, tu bouges. Si, ouais. Tu viens amener des choses belles. Tu viens, voilà. C'est, y a pas de secret, en fait. C'est, je pense, faut pas laisser de blanc, en fait. Voilà.
1: Ok. Ok, donc vraiment TikTok. Alors pourquoi toi tu es sur Instagram et sur YouTube? Alors explique-nous.
0: Parce que si tu veux,
1: à quel moment un menuisier, voilà, j'écoute tes conseils, ouais. Je me mets sur TikTok, waouh, ça commence à exploser, je reçois des coups de fil, des gens qui me disent, ouais, est-ce que vous pouvez pas intervenir chez moi? Il y a des gens qui postulent, qui disent, ah, je peux pas bosser avec toi, ok, c'est cool, je suis content. Pourquoi j'irai me mettre ensuite sur Instagram, sur YouTube et sur LinkedIn? On n'a pas parlé de LinkedIn.
0: Ouais, j'ai vu que tu y es un peu
1: aussi. Moi, je suis personnellement beaucoup sur LinkedIn. Ouais. Donc, pourquoi aller sur les autres réseaux?
0: Si tu veux, au début, c'était un amusement. C'est toujours un amusement. Ça, c'est clair et net. Après, le fait de la notoriété, etc., comme j'aime pas pleurnicher chez quelqu'un pour qu'on me donne de l'argent, je te dis honnêtement, il y a des influenceurs, ils pleurnichent pour avoir de l'argent. Je suis pas du tout comme ça. Moi, je me suis toujours démerdé de moi-même.
1: Ouais.
0: Et grâce à la notoriété, si tu veux, je suis en train de créer le plus grand site français, je pense.
1: Hashtag et teasing.
0: Hashtag je te rénove ta... ton intérieur de maison, donc okay. Par le biais de dressing, placard, meubles d'entrée, donc il y aura des tables, il y aura des meubles télé et tout ce qui est pour l'intérieur en mode réel sur mesure et non pas semi ou voilà comme d'autres marques qui le font. Simple et efficace, c'est ce qu'on me dit toujours, donc le site sera simple et efficace, tu as le prix, tu peux payer en plusieurs fois, etc., tu as le meuble livré à l'étage, simple de montage mais un truc de fou, la notice ça va être moi.
1: Okay.
0: C'est pas du papier.
1: Ok. Voilà.
0: Non, je profite des réseaux pour lancer mon.
1: D'accord. Donc tu t'es mis aux autres réseaux sociaux parce que t'as un projet, un très beau projet ambitieux de taille nationale, donc de proposer de l'aménagement intérieur en ligne où on peut acheter ses placards, ses meubles et où c'est. Hey, salut. C'est Steph salut. Aria.
0: Ça va s'appeler aria-du6concept.com.
1: Ok.
0: Voilà.
1: Et donc, toi, c'est par rapport à ce projet-là, qui est magnifique d'ailleurs, bravo,
0: pour
1: avoir le courage et l'ambition de créer ça. Moi, je suis parti aussi pour créer quelque chose de grand avec Eldo, parti de zéro, donc je suis à 100% derrière toi. Toi, c'est vraiment par rapport à ce projet-là où tu t'es dit, voilà, j'arrive à faire des gros scores sur TikTok, je veux développer Insta, je veux me prendre au jeu de chaque réseau social et je veux arriver à péter le code de chaque réseau social, l'algorithme.
0: C'est
1: un peu pour ça, quoi.
0: En fait, si tu veux, vu la notoriété, ce qui m'évitera aussi de payer Google pour me faire référencer.
1: Et oui.
0: Tout simplement. Donc, si tu veux, je vais utiliser mes réseaux sociaux.
1: Ouais.
0: Pour faire la pub de mon site internet. Et comme je suis quelqu'un qui sait vraiment ce que je fais, je sais où je suis en train d'aller. Voilà. Mais tu le verras de toi-même.
1: Écoute, je te suis, voilà. Je te suis avec grand plaisir. C'est pour ça que j'ai souhaité t'inviter et vraiment bravo pour ça. Je te souhaite beaucoup de réussite. Au niveau de ces différents réseaux, donc TikTok, Insta, LinkedIn, YouTube. Est-ce que tu peux nous dire pour chacun un peu comment ils fonctionnent et qu'est-ce qui fait la réussite des uns ou des autres? Est-ce qu'ils fonctionnent tous pareil? Est-ce que les algos sont pas tout à fait différents? Est-ce que les gens recherchent pas tout à fait les mêmes choses? Comment tu expliquerais à nos auditeurs du coup le fonctionnement de chaque réseau social et la spécificité de chaque réseau social?
0: Alors déjà, si je pars sur LinkedIn, quand j'ai ouvert LinkedIn au début, en fait, vu que t'en as un, les gens doivent t'inviter ou alors tu invites les gens et t'acceptent ou pas, etc. En tant qu'ami, dit ami virtuel. Et à ce moment-là, souvent, tu reçois des messages. Bonjour Aria. Déjà, il y a jamais Monsieur. Bon, je sais pas pourquoi, c'est des messages automatiques, etc. Ouais. Voilà. Ouais. De là. Si je regarde le nombre d'abonnés, je crois que je suis à 1007, un truc comme ça.
1: Waouh! Ce qui est pas mal. Je te bats sur un réseau social. Oh.
0: Mais ce qui est déjà pas mal, parce qu'au début, quand tu fais pas de vidéo, quand tu fais juste une petite photo ou une réalisation et tout, ou quoi, t'as pas beaucoup de monde. Et en fait, avec le recul, sans le vouloir, on les a habitués, donc les téléspectateurs, à voir des vidéos. Maintenant, si je fais une publication seulement photo sur, que ça soit YouTube ou Insta ou TikTok, ça ne marchera pas. On a habitué.
1: Ah, tu vois, moi, sur LinkedIn, je fais des beaux scores et pourtant, je fais très peu de vidéos pour mes invités.
0: LinkedIn, c'est encore à part. C'est pas vraiment vidéo. Ouais. Même là, si tu regardes un peu LinkedIn, tu fais une vidéo, les gens, ils commencent à rouspéter un peu parce qu'ils disent oui, mais c'était
1: on est pas
0: de
1: sur
0: base,
1: Facebook.
0: C'était de la photo et maintenant on passe à la vidéo.
1: Ouais.
0: Et voilà quoi. Et donc, ce que je veux dire, les réseaux sociaux maintenant sont faits pour être, on les a habitués aux vidéos.
1: Ouais.
0: Voilà. On a habitué le cerveau aux gens. Faut que ça bouge.
1: Et tu regardes un gamin, lui donnes un bouquin, tu regardes un téléphone avec des vidéos ou la télé, il va choisir quoi?
0: Il n'y a pas photo. T'as bien compris.
1: Voilà. Et l'être humain, on ne change pas beaucoup, au final. Entre c'est du ça. Texte, de l'image ou de la vidéo, la vidéo gagne souvent. Donc, du coup, ça, c'est vraiment le fil conducteur entre les différents réseaux sociaux de ce qui marche, c'est la vidéo.
0: Ouais.
1: Quelle spécificité il peut y avoir, du coup, entre Insta, TikTok, YouTube, LinkedIn, mettons?
0: La différence, c'est qu'il n'y a pas de story sur TikTok, par exemple.
1: Ouais.
0: Chose qui est très importante par rapport à Insta, pour avoir des abonnés.
1: Insta, c'est les stories.
0: Voilà. Surtout, faites pas l'erreur comme moi que je fais. C'est tout simplement prendre une vidéo de TikTok et la mettre sur Insta sans enlever le logo. Parce qu'ils n'aiment pas.
1: Ils n'aiment pas.
0: Non,
1: parce qu'ils voient que ça envoie vers un autre réseau.
0: Ouais. Donc voilà. Donc
1: ça,
0: chez moi,
1: t'as un truc à quoi conseiller pour enlever ça, parce que moi, je sais pas enlever le logo TikTok.
0: Et après, tu as des. C'est même Kelly, qui m'a donné l'astuce.
1: Dédicace à Kelly Cruz.
0: Voilà. Merci Kelly. Tu télécharges VN, ça s'appelle, sur les applications, et tu peux télécharger ta vidéo, ça enlève automatiquement le logo et tu peux le publier sur Insta.
1: Bon, ok.
0: Voilà. Si tu veux une astuce, ça serait ça.
1: Ok.
0: Voilà.
1: Donc TikTok, c'est de la vidéo très courte, instantanée, simple, efficace, t'as pas une seconde, bam.
0: Jusqu'à 3 minutes.
1: Jusqu'à 3 minutes. LinkedIn, plus professionnel, où là on va peut-être être plus sur du texte, de la photo, mais la vidéo ça marche aussi, mais c'est plus un réseau B2B. Oui. Insta, c'est le royaume de la story, c'est ça?
0: Ouais, on va dire ça, ouais. Ouais. Story, réel, donc des vidéos de moins d'une minute.
1: YouTube, on est plus sur de la vidéo long terme, tuto, comment faire quelque chose. J'ai pas bien regardé ton YouTube. Comment t'as fait pour arriver à 100 000 abonnés sur YouTube?
0: Alors, j'ai pris simplement le même principe que j'avais fait sur Insta. Je prends la vidéo et je la mets sur YouTube. Au bout de 4000 heures de vues, de visionnage, tu accèdes à la monétisation.
1: Ah, et tu gagnes de l'argent là par YouTube?
0: Oui, je gagne de l'argent. C'est même Google qui te paye.
1: Ok.
0: Et bien sûr, tu le déclares. Il y a des impôts.
1: Ok.
0: Et en fait, plus tu vas faire des vidéos longues, plus tu pourras insérer des pubs, plus c'est les pubs qui te payent.
1: Donc, YouTube, c'est l'inverse de TikTok, c'est de la vidéo longue, là.
0: Non, mais malgré ce, avec mes vidéos d'une minute, j'ai quand même accédé aux 4000 heures de vues. J'ai quand même accédé à la monétisation, donc être payé.
1: Ok.
0: Mais c'est vrai que si maintenant je me consacrais un peu plus à faire un format 16/9, j'aurais, et sur 8 minutes par exemple, ou 15 minutes, c'est vrai que je toucherais beaucoup mieux ma vie que sur TikTok, par exemple.
1: Ok, mais tu touches, voilà. Tu es payé, tu as des revenus par YouTube, intéressant.
0: Ouais,
1: c'est pas on a même pas parlé de Facebook, qui a quand même été le réseau social prédominant pendant
0: ouais,
1: des années.
0: Pendant les années, ouais.
1: Quel est ton avis sur Facebook, mon cher Steph?
0: Sur Facebook, donc ce qui est intéressant, c'est de faire, c'est ce qu'on
1: t'y
0: appelle.
1: Tu es toi du coup?
0: Oui, je l'y suis aussi. Ça fait, je te dis honnêtement, ça fait 6 mois que j'ai plus rien publié.
1: Waouh.
0: Parce que mes autres réseaux.
1: C'est pour ça qu'ils sont en train de prendre cher. Hein.
0: Ouais, c'est sûr. Ouais. Mais avant, je prenais le temps de publier. Là, ça fait 6 mois que je publie plus. Parce que entre répondre aux commentaires, la vie de famille, le boulot, etc., j'ai un peu laissé tomber donc Facebook. Après, ce qui est intéressant, c'est de créer une page.
1: Ouais.
0: J'en ai créé une. Je peux même pas te dire combien, du coup, vu que ça fait 6 mois que je n'ai pas regardé.
1: Ouais.
0: Et c'est vrai que je partageais sur ma page perso.
1: Ouais. Ton profil.
0: Et,
1: ouais.
0: Alors, pour un nouvel artisan, par exemple, c'est très bien parce que ça te crée aussi un bouche à oreille virtuel.
1: Ouais.
0: Et non pas forcément.
1: Moi, je connais beaucoup d'artisans qui sont sur Facebook, encore de plus en plus sur Insta.
0: Ouais.
1: Pas trop TikTok, mais est-ce que ça vaut encore le coup d'être sur Facebook? Toi, tu dis que oui, du coup.
0: Ouais,
1: pour
0: je
1: un
0: pense
1: bouche à oreille local, ouais.
0: Je pense qu'il n'y a aucun réseau à mettre de côté, en fait.
1: En parce fait, l'essentiel,
0: Insta,
1: la
0: Facebook,
1: conclusion,
0: c'est
1: peut-être
0: chose.
1: De s'y mettre, en fait.
0: Ouais, c'est un pli à prendre, en fait. Il faut juste prendre 10 à 15 minutes par jour et intègre-le dans ta pause de midi. Au lieu de faire 45 minutes de pause, fait qu'une demi-heure.
1: C'est une bonne astuce.
0: Voilà, peut-être.
1: Ouais.
0: Voilà.
1: Super. Ben écoute, merci beaucoup Steph de nous avoir éclairé parce que même moi qui suis dans le digital et qui suis tombé dedans quand j'étais petit, des fois pour conseiller quel est le réseau social pour un artisan qui se lance ou qui veut se développer à utiliser, c'est pas toujours évident. En tout cas, merci beaucoup de nous avoir expliqué ta vision sur chacun, qu'est-ce qui marche, quel que soit le réseau social ou comment marche un peu plus chaque réseau social. En tout cas, moi ça m'a été très utile. Dites-nous en commentaire vous quel réseau social vous utilisez et pourquoi vous préférez utiliser ce réseau social. Dites-nous si vous avez d'autres conseils que ceux que nous a partagé Steph. Le but de cette émission l'influenceur BTP, c'est vraiment une émission communautaire qu'on partage tous nos bonnes pratiques pour rendre encore plus visible chacune des entreprises du BTP et le secteur. Voilà, je le répète, abonnez-vous pour ne rater aucune émission, aucun conseil. Du coup, Steph, toi, quel artisan, pour pas dire influenceur, quel artisan tu aimes bien suivre, quel artisan t'inspire et te donne l'idée de faire de nouvelles vidéos ou certaines typologies de contenu?
0: Est-ce qu'il y en a? Je suis obligé d'en dire qu'un ou j'en ai deux, trois?
1: Non, vas-y, balance.
0: Alors, on va commencer par les femmes.
1: Honneur aux dames,
0: voilà.
1: C'est génial, s'il te plaît.
0: Moi, je suis donc Victoria.
1: Victoria, oui.
0: Sur les réseaux, elle s'appelle VK Passion Déco.
1: Ouais.
0: Et donc, elle a de très bonnes idées pour les gens qui n'ont pas forcément de budget.
1: Là, on est vraiment plus dans le domaine même du do-it-yourself, du home staging. Ça ne s'adresse pas qu'aux artisans, c'est vraiment même aux gens qui aiment bricoler, améliorer leur habitat.
0: Ouais. En sachant que même un artisan peut être inspiré. Hein.
1: Tout à fait.
0: Voilà. Donc il y aurait elle. Ensuite j'ai une personne donc que je connais très bien, donc Matt Equipe, donc il s'appelle Mathieu.
1: Salut Mathieu.
0: Donc MAT-8 Equipe, donc EKIP sur TikTok. Pourquoi cette personne-là? Parce que c'est un poseur de cuisine, placard, etc.
1: Ok. Vous bossez ensemble des fois ou pas encore?
0: Ouais, on a déjà bossé ensemble sur un chantier.
1: Ouais.
0: C'est un mec très humble et avec de bonnes astuces également.
1: Ah.
0: D'ailleurs, il m'en a appris une dernièrement. Tu pourras aller revoir. C'est son avant-dernière vidéo sur TikTok.
1: Génial. Alors, s'il apprend des astuces à MacGyver, alors là, ça doit être fort.
0: MacGyver. Ma mère m'appelait comme ça depuis que je suis petit.
1: Ouais.
0: Non, ça me fait toujours sourire. Sinon, j'ai Moussada. Donc lui, il est sur Marseille, il fait plus ses enseignes de magasins extérieurs, comme par exemple, je sais pas, ça peut être un Decathlon, plein de grosses marques.
1: D'accord. Ouais, là, c'est le monde de la signalétique un peu plus.
0: Ouais, ouais, voilà, c'est ça. Pourquoi lui? Parce que j'adore. On a aussi travaillé sur le chantier. On s'est vu à Cannes. On s'est vu près de Paris. On s'est vu chez moi à la maison. Il a dormi à la maison.
1: Ah, cool.
0: J'aime beaucoup cette personne. Pourquoi? Parce qu'il a de très bonnes idées niveau visuel. Et tu devrais aller voir. Ça va t'inspirer aussi à te faire des vidéos, peut-être de ce genre-là.
1: Trop bien.
0: Vu qu'on aime bien se copier tous ensemble. Donc, ouais, il donne de bonnes idées, quoi.
1: Ok, cool.
0: Ouais, c'est tout.
1: Et du coup, s'il y avait une personne parmi ces trois ou d'autres qu'il faut que j'invite pour partager des conseils, pour répondre à des questions que se posent les artisans ou les marques pour mettre en avant leur savoir-faire et dompter les algorithmes des réseaux sociaux, tu me conseillerais d'inviter qui?
0: Bah, on va repartir sur la même phrase, honneur aux dames, donc Victoria.
1: Super.
0: Voilà.
1: Il faut plus de femmes dans le BTP, effectivement, montrer toute la diversité qu'il y a dans ce milieu.
0: Je suis d'accord. Plus, avec la nouvelle technologie, on a de plus en plus de facilité à travailler.
1: Ouais.
0: Donc, autant en profiter.
1: Super.
0: C'est mon point de vue.
1: Ah ben écoute, je me ferai le soin de contacter Victoria sur ta recommandation. Merci beaucoup Stéphane pour cette émission. Ça t'a plu?
0: Ouais, je peux faire une petite parenthèse?
1: Je t'en prie, avec
0: grand
1: plaisir.
0: En fait, j'ai créé un site internet
1: qui
0: s'appelle team-du-6aria.fr
1: mm-hmm.
0: où vous pouvez trouver des casquettes, des bonnets et plein d'autres choses qui vont arriver bientôt d'ici sous peu.
1: Dédicace, sympa, voilà.
0: Et voilà quoi, c'est tout. C'était juste mon petit clin d'œil et voilà, c'est sympa.
1: Mais bravo, écoute, tu as raison, continue de saisir les opportunités, d'aller au bout de tes rêves. Moi, je trouve que tu as un parcours qui est génial et j'ai très hâte de voir la suite de tes aventures. Pour conclure, quelle phrase tu as te guide tous les jours et que tu pourrais partager aux auditeurs qui te donnent la motive et qui t'inspirent au quotidien?
0: Pour créer des vidéos?
1: Pour tout, pour avancer dans la vie.
0: En fait, restez vous-même, faites pas une fausse personne et soyez direct, simple et efficace. Voilà, tout simplement. Il n'y a pas de blabla, plat de chichi. On y va.
1: Authentique, direct et efficace.
0: Ben
1: écoute,
0: c'est
1: l'objectif de cette émission également. Je pense que c'est un conseil que tous les invités pourront donner aussi d'être authentique et d'aller droit au but. Donc, merci beaucoup, Steph. C'était un plaisir de faire cette émission. Merci beaucoup à Batimat et Bati Radio de nous permettre d'animer cette super émission et de vous partager tous ces conseils précieux, toutes ces histoires, ces parcours extraordinaires. 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Il va y avoir un pavillon qui va accueillir les influenceurs du BTP. Steph sera bien évidemment là. On peut compter sur toi, Steph?
0: J'y serai.
1: Ah là là, une actu. Voilà, Steph y sera. Donc si vous voulez voir Steph en vrai, écoutez, venez à Batimat et vous pourrez assister aussi à l'émission L'Influenceur BTP qui vous fera adorer être connecté. En tout cas, on prend beaucoup de plaisir à vous partager ces histoires, ces parcours. Je vous dis merci pour votre audience et à bientôt.
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1: Bonjour à tous. Une enquête pour recel de détournement de fonds publics a été ouverte mardi par le parquet national financier à l'encontre de Dominique de Villepin dans l'affaire des statuettes qui lui ont été offertes alors qu'il était ministre des Affaires étrangères entre 2002 et 2004. Cette enquête préliminaire porte sur les conditions dans lesquelles une statuette et un buste auraient été offerts à Dominique de Villepin alors qu'il était ministre des Affaires étrangères, puis conservés par celui-ci. L'affaire a été révélée par l'émission Complément d'enquête diffusée sur France 2 le 30 avril dernier. Une montre de luxe de la marque Richard Mille, d'une valeur estimée entre 700 000 et 1 million d'euros, a été dérobée à un particulier dans la nuit de mardi à mercredi à l'hôtel Palm Beach de Cannes. Selon une source proche du dossier, le vol a eu lieu en pleine nuit, vers 3h du matin, au niveau des toilettes de l'hôtel situé sur le boulevard de la Croisette. La victime a été bousculée par un individu qui lui a dérobé sa montre à cet instant. Le parquet de Grasse a confirmé le vol et indique qu'une enquête a été ouverte. Vaste coup de filet dans des affaires de violence dans le périscolaire parisien. 16 personnes, dont plusieurs déjà suspendues, ont été placées en garde à vue dans la matinée d'hier pour des faits de violence physique et sexuelle commises à l'école maternelle Saint-Dominique dans le 7e arrondissement. Ces personnes ont été interpellées dans différentes enquêtes dirigées par le parquet de Paris en lien avec le périscolaire des écoles Saint-Dominique, Rapp et La Rochefoucauld. C'est ce que précise le parquet. À l'étranger, Jeff Landry, l'émissaire américain au Groenland, territoire arctique convoité par le président Donald Trump, a déclaré hier que les États-Unis devaient renforcer leur présence sur ce territoire autonome danois. Je pense qu'il est temps que les États-Unis remettent leur empreinte sur le Groenland. Je pense que vous voyez le président parler de renforcer les opérations de sécurité nationale et de réaffecter du personnel dans certaines bases au Groenland. C'est ce qu'il a déclaré après sa première visite depuis sa nomination en décembre 2025. Et puis en football, Aston Villa a remporté la Ligue Europa, son premier sacre continental depuis 44 ans. Le club anglais s'est largement imposé 3-0 face à Fribourg hier à Istanbul en Turquie. C'est la fin de cette édition très...
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3: Bonjour à tous et merci d'être avec nous pour ce tout nouveau numéro de Green Solution dans laquelle j'ai le plaisir de recevoir Jean-Michel Buron. Bonjour Jean-Michel.
4: Bonjour.
3: Vous êtes architecte et fondateur de l'agence Epicuria Architectes. Nous allons évoquer avec vous le projet du lycée international Lucie Aubrac, qui a d'ailleurs remporté la mention santé et confort au Green Solution Awards 2020-2021. Mais dans un premier temps, est-ce que vous avez la gentillesse de nous présenter Epicuria Architectes, la genèse en tout cas de cette entreprise?
4: Oui, bien sûr. Donc, Epicuria Architectes a été créé il y a un peu plus d'une vingtaine d'années. Donc, d'abord, le terme Epicuria Architectes, Epicuria, parce que c'était le plaisir de construire, cette oui. volonté de construire pour les autres, avec donc une référence justement, même une certaine quelque chose d'assez à tête au niveau d'Épicuria, donc avec tout le langage épicurien qui n'est pas que le plaisir, hein, qui est aussi construire dans des manières même sobres et frugales pour l'ensemble du monde. Et puis Epicuria, Metiria, parce que c'était ça donnait un côté un peu féminin, et pour moi l'architecture est quelque chose de très féminin dans ses formes. Voilà, donc autrement, Epicuria est une agence où on ne fait quasiment que du bâtiment public et on s'est beaucoup spécialisé dans les bâtiments d'enseignement.
3: Très bien. Alors, vous avez évidemment allié le plaisir à l'efficacité puisque vous avez lancé un projet qui s'appelle le lycée international Lucie Aubrac. Est-ce que vous pouvez nous expliquer dans quelles circonstances ce projet est né et quel en a été justement le but principal?
4: Alors, ce projet est né d'abord d'un concours d'architecture, hein, comme l'ensemble des projets qu'on réalise à l'agence. C'est d'abord un concours sur lequel on est en compétition avec des confrères. Oui. Et il y avait la volonté de la maîtrise d'ouvrage, qui est la région Île-de-France, de construire un lycée à l'emplacement d'un ancien collège à Courbevoie, à proximité de la ville.
3: Dans le 92.
4: Et notre projet, on a eu la dans le 92, à Courbevoie. Donc, ce projet, il y avait un terrain qui était un peu complexe, puisqu'il y avait un environnement entre deux rues, la rue Victor Hugo et la rue de l'Industrie, avec en, En plus de ça, d'un côté, il y a au loin, il y avait la Seine, l'hôtel de ville pas très loin, et en skyline, on avait le tout le paysage de la Défense qui est quelque chose.

0: Très bien. Quels ont été les... Oui, pardon. Allez-y, Jean-Michel.
1: Voilà. Donc, et puis aussi, juste un dernier élément, c'est que oui. Ce bâtiment devait s'inscrire dans une démarche de certification de haute qualité environnementale, HQE, voilà, qu'on a bien sûr atteint, qu'on a réalisé l'opération.
0: Vous pouvez rentrer un petit peu plus dans les détails sur cette démarche environnementale, Jean-Michel. Quelles ont été les choses qui ont été faites concrètement?
1: Alors concrètement, c'est ce projet, je vous ai parlé, qui s'articule autour d'une grande rue intérieure, qui a qui fait un peu référence au passage parisien, qui fait aussi référence à d'autres projets qu'on avait réalisés avec des atriums, et qui a un grand avantage, c'est qu'elle fait pénétrer la lumière jusqu'au cœur du bâtiment. Donc c'est un grand espace bioclimatique. Oui. Qui est extrêmement intéressant, bon, déjà pour la lumière, je me répète, mais aussi au niveau et gestion des économies d'énergie, et bien sûr aussi fondamental, un bien-être des usagers, puisque finalement, c'est un espace où tout le monde se voit, se croise et se rencontre.
0: Donc ça veut dire que sur ce projet, le parti pris architectural et technique a été respecté de A à Z, mais surtout, est-ce que vous avez réussi le pari que vous vous étiez fixé dès le départ?
1: Oui, je crois. D'abord, c'est toujours extrêmement. C'est un de nos objectifs. Déjà, on dessine des projets, des vues, des perspectives, et puis après, quand on voit le projet être semblable au dessin, aux images qu'on a conçues, on est heureux. Et puis après, ce qui est important, c'est surtout que toutes les personnes, les usagers du lycée se retrouvent et ça puisse fonctionner comme on avait pu l'imaginer. Mmh. Et vraiment, tout ce cœur de bâtiment, on voit tous les élèves, c'est vraiment intéressant de les voir sur l'ensemble des coursives qui donnent sur cette grande rue centrale où on voit tous les gens pouvoir communiquer, échanger. Voilà, ça donne un côté très important de communication, d'échange sur ce lycée.
0: Donc c'est aéré, c'est lumineux et surtout ça respecte des objectifs environnementaux très importants.
1: Bien sûr. Alors, c'est des objectifs environnementaux très importants, à savoir le lycée international, lycée Aubrac, est à énergie positive, c'est-à-dire qu'il ne consomme pas plus d'énergie il produit autant d'énergie qu'il n'en. qu'il n'en...
0: Très bien.
1: Voilà. Et donc pour ça, bien, on a des piles photovoltaïques, on a une chaudière qui à cogénération aussi pour produire de l'électricité. Et puis la grande verrière de la rue centrale. Et en plus de ça, on a mis tout un jeu de piles photovoltaïques à l'intérieur de cette verrière qui agissent comme des petits pixels et qui renvoient un jeu de lumière, un jeu de d'ombre et lumière suivant le temps. Donc on voit les saisons et ça permet aussi à l'ensemble des lycéens de percevoir, en fait, puisque les piles photovoltaïques sont sur le toit, de percevoir, en fait, dans cette rue intérieure, et bien que ce lycée produit de l'énergie. Ça, c'est important aussi que l'ensemble des personnes qui utilisent un bâtiment essayent de comprendre comment il fonctionne.
0: Oui, d'où la raison pour laquelle vous avez remporté la mention santé et confort au Green Solution Award, parce que votre projet est totalement abouti.
1: De ce côté-là, oui, tout à fait, hein, tout à fait.
0: Alors, où se trouve exactement ce lycée international Lucie Aubrac à Courbevoie?
1: Alors, à Courbevoie, il est vraiment il est entre la rue Victor Hugo, qui après elle-même va donner près de l'hôtel de ville, et la rue de l'Industrie, qui elle-même est très près après de la Seine, en fait. Il est proche de la Seine, et sur sa partie orientée au sud, on perçoit vraiment toute la Défense et la skyline de la Défense avec ses grandes tours qui dessinent ce paysage urbain.
0: Très bien, très bel environnement en tout cas pour les étudiants ou les élèves qui sont à l'intérieur aussi, on est d'accord.
1: Voilà, on est d'accord. Et en plus de ça, c'est un lycée qu'on a, le terrain, on a voulu libérer le maximum de surface au sol, de manière à avoir autour du

0: site et autour des bâtiments un maximum d'arbres, parce qu'il y avait quelques arbres existants sur le site de, qui avaient un certain âge, donc on les a préservés. On avait vraiment voulu que ces bâtiments se développent comme dans un parc. Donc, pour ça aussi, on a préféré monter un peu en hauteur le bâtiment. Donc, on est un bâtiment, une rue intérieure qui se développe sur sur 5 niveaux, ce qui est une première pour un lycée.
1: Très bien. Eh bien, écoutez, merci beaucoup pour toutes ces informations, Jean-Michel Buron, et d'avoir répondu à nos questions dans le cadre de ce nouveau rendez-vous de Green Solution. Je rappelle que vous êtes architecte et fondateur de l'agence Epicuria Architecte. Merci à vous.
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1: Bonjour à tous et merci d'être avec nous pour ce nouveau numéro de Green Solution dans lequel je reçois aujourd'hui Pauline Loisy. Bonjour Pauline.
2: Bonjour.
1: Pauline, vous êtes architecte et fondatrice de la société Loisy Pauline Architecture. Nous allons aborder avec vous le projet Pie House qui a remporté d'ailleurs la mention du Grand Prix Rénovation Durable des Green Solution Awards France 2020-2021. Alors dans un premier temps, avant d'éclaircir justement ce que c'est que ce projet et de nous expliquer en quoi il consiste, est-ce que vous pouvez nous faire une brève présentation de votre société?
2: Oui, alors Pauline Loisy Architecture, effectivement, est implantée à Abondant, dans le 28 Eure-et-Loir, tout au nord du département. J'ai lancé ma société vraiment à la suite de mon diplôme d'architecture, parce que j'avais déjà une idée très précise en tête et je voulais me lancer dans l'utilisation et la gestion des matériaux biosourcés. Donc j'ai fait une formation sur la construction paille et voilà, j'ai lancé mon activité autour de cette construction particulière. Donc effectivement, j'arrive pas à avoir l'intégralité de mes projets en paille.
1: C'est sûr.
2: Mais on y tend doucement. Et puis on essaye de sensibiliser les gens et grâce notamment à certaines constructions, on arrive à se faire un petit cahier des charges et puis à faire en sorte que ces projets deviennent un peu maison témoin et qu'on puisse après promouvoir différemment la filière paille au travers de constructions déjà réalisées.
1: Quels sont les avantages de la paille? Est-ce que vous pouvez nous en dire quelques-uns?
2: Alors, dans notre région, en Eure-et-Loir, on est limitrophe à la région Beauce, une région quasiment exclusivement portée sur la production céréalière. Donc, la paille de blé, notamment, très utile pour nous, constructeurs. Donc, déjà, la proximité du lieu de production. Et puis, couplé à des matériaux en structure bois, on arrive à des qualité thermique tente et donc voilà, ça remplace une production, une source de chaleur, mettre l'épaisseur d'isolant suffisante dans les cloisons, dans les montants, dans les revêtements, etc., nous permet de limiter effectivement la production de sources de chaleur. Donc on tend vers des bâtiments passive house. C'est des bâtiments qui n'ont pas besoin effectivement d'énergie pour fonctionner, donc avec une conception bioclimatique en lien directement avec l'environnement extérieur, on arrive à des performances très intéressantes. Donc voilà, la paille nous aide à tendre vers ce genre de bâtiment.
1: Très bien.
2: Et la paille, voilà, très peu chère en fait et très accessible dans nos régions.
1: Donc elle a plein d'avantages. C'est ce qu'on comprend, en tout cas. Pauline, comment est né ce projet Pie House et quel a été l'objectif de ce projet dès le départ?
2: Alors, Pie House est un projet assez particulier parce que il est construit dans un corps de ferme qui a une organisation spatiale assez intéressante. Et dans le village d'Abondant, il y avait un PLU, plan local d'urbanisme, assez compliqué, qui nous limitait drastiquement à la construction d'un volume supplémentaire au sein de ce corps de ferme rectangulaire et un peu clos. Donc voilà, pour déjà une question administrative, on pouvait pas faire n'importe quoi et on ne pouvait pas notamment créer un volume supplémentaire au sein de cette ferme. Et en plus de ça, le budget nous limitait drastiquement à une construction assez simple. Et donc, utilisant un hangar qui était un petit peu sans utilité, ou en tout cas l'utilité d'une production de bovins, on est venu en fait séparer le hangar qui stockait le foin et la paille.
1: D'accord.
2: Pour utiliser la moitié de cette surface et donc venir construire la maison sous ce hangar. Donc ça nous a permis d'avoir une dalle existante et un revêtement périphérique qui est en ossature bois, les fermes en bois avec un revêtement bardage acier ou bardage bois. Et donc on a utilisé cet existant pour pouvoir construire via des modules préfabriqués la maison sous un hangar.
1: Très bien. Alors,
2: donc, en fait, d'aspect extérieur, on a vraiment l'apparence d'un hangar agricole. Et puis, dès l'instant où on pénètre dans cet environnement, et ben voilà, petit à petit, on découvre l'habitation.
1: Alors, vous avez également sur ce projet une certaine configuration qui permet d'avoir aussi des pièces à vivre à l'étage. C'est plutôt un choix original. Est-ce que c'est un choix qui est fréquent dans vos projets? Et est-ce que vous êtes en mesure de nous chiffrer les gains énergétiques que cela induit?
2: Alors non, effectivement, c'est pas un projet fréquent pour moi que de mettre des pièces à vivre à l'étage. Pourquoi on a fait ça? Parce que le corps de ferme, la maison, Payao, s'ouvre sur une plaine très intéressante. On a une vue assez remarquable.
1: Ah oui. Et ça aurait été dommage de passer à côté.
2: Quand on prend de la hauteur, voilà. D'où l'intérêt de prendre de la hauteur pour voir déjà au loin. Mais aussi parce que d'un point de vue physique, la chaleur monte.
1: Oui.
2: Et donc on a essayé de, voilà, utiliser ce principe physique pour avoir une source de chaleur beaucoup plus intéressante à l'étage et donc d'avoir un peu plus chaud dans les pièces à vivre. Alors que les chambres sont orientées déjà au nord et également au rez-de-chaussée pour préserver la fraîcheur. Et donc c'est tout à fait intéressant d'avoir des pièces de sommeil plus fraîches.
1: Vous imaginez ce type de projet se démultiplier sur le territoire? Est-ce que c'est faisable selon vous?
2: Oui. Alors effectivement, on peut. Ce projet a une réplicabilité intéressante parce que déjà on est venu construire des modules, des modules assez standardisés en autoconstruction. Donc effectivement, l'usager a fait lui-même sa maison. Et donc ce sont des modules de l'ossature bois qu'on vient disposer. On vient combler ces entraxes de poutres en bois par des ballots de paille qui sont très standardisés également en fonction de la botteleuse de l'agriculteur. Et donc c'est des modules qui sont assez standards et qu'on peut répéter en fait sans limite. On peut, avec ce principe, faire des bâtiments rectangulaires ou venir faire des bâtiments avec des volumes totalement différents. C'est assez simple de conception, donc assez simple de production également. Et ça permet à même la personne qui est totalement novice dans le milieu de la construction de faire lui-même son habitation, effectivement. Après, il faut tenir compte, effectivement, d'une manutention un peu particulière, éventuellement louer quelques montées soi-même l'habitation, mais c'est quelque chose de assez simple et donc
1: très bien.
2: Voilà, réplicable.
1: Alors, pour finir, Pauline, dernière question pour vous. Quel retour d'expérience vous avez concrètement de la préfabrication en paille à l'heure d'aujourd'hui?
2: Alors, c'est quelque chose qui se répand de plus en plus. Il y a beaucoup plus de professionnels maintenant qui font ça et qui se mettent à de l'ossature bois, à isolation paille en atelier pour après venir installer les modules sur site. C'est assez rapide et on a un retour sur expérience très intéressant. On arrive à avoir des garanties très longues, similaires à de la maçonnerie ou autres matériaux de construction. En plus de ça, moi personnellement, ça m'a apporté beaucoup pour une question technique tout simplement. Et voilà, c'est un bâtiment un peu témoin maintenant, cette habitation qui m'a appris beaucoup dans ce milieu-là, oui.
1: Très bien. Merci d'avoir été en tout cas notre invitée, Pauline Loisy. Je rappelle que vous êtes architecte et fondatrice de Loisy Pauline Architecture.
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1: Bonjour à tous et merci d'être avec nous pour ce tout nouveau numéro de Green Solution dans lequel j'ai le plaisir de recevoir Minh Man Nguyen. Bonjour monsieur.
2: Bonjour.
1: Vous êtes associé fondateur de la société Wao Architecture. Nous allons avec vous aborder le projet de l'ombrière des canaux qui a reçu d'ailleurs le prix de l'espace public, infrastructure, des trophées bâtiments circulaires. Alors est-ce que vous pouvez déjà nous présenter Wao Architecture, peut-être la genèse de l'entreprise ?
2: Oui, tout à fait. Alors, Wao Architecture, ça a été cofondé avec Clément Durosel, mon associé. Et la genèse, c'était, on était tous les deux, on travaillait dans un bureau d'études structure qui s'appelait RFR, et on voulait se lancer dans l'architecture. Et très rapidement, on a voulu mettre au cœur de notre pratique la question de la fabrication. C'est ce qui nous a emmené vers le monde des Fab Labs et aussi de la réflexion sur l'économie circulaire, parce qu'en faisant les Fab Labs, on s'est aperçu qu'on faisait beaucoup de déchets, et c'est comme ça en fait qu'on a développé toute une approche sur le réemploi et l'économie circulaire.
1: Très bien.
2: Et donc c'était il y a 10 ans.
1: Alors comment est née l'ombrière des canaux, comment a été développé ce projet?
2: Alors, l'ombrière des canaux, ça commence par un appel d'offres de l'association des canaux, excusez-moi, qui est spécialisée dans l'ESS. Et en fait, on nous a demandé avec d'autres personnes quoi de faire une proposition pour un espace extérieur pour l'été, pour leurs activités d'été. Donc nous, on est à proposer effectivement cette ombrière en réemploi. Donc c'était pour l'été 2019 et on a donc été désigné lauréat avec sur cet appel d'offres et ensuite on a eu 2 mois pour faire la conception, le sourcing et la fabrication de cette ombrière. Donc c'est effectivement c'était une aventure très très très très rapide. On avait très peu de temps en fait pour justement se poser et faire les choses. Donc on a été extrêmement, on a dû faire des choix assez rapides.
1: Oui, justement, je crois que la phase de conception fabrication a été un peu mouvementée, hein, je crois. Mais j'imagine que vous en avez tiré des enseignements.
2: Oui, tout à fait. Alors, comme on a voulu être essentiellement en réemploi, il y a eu toute une phase où ça a été la question du sourcing, d'où est-ce qu'on récupérait le matériau pour pouvoir en fait faire cette ombrière. Et on a passé un premier mois où on avait trouvé un gisement et il s'est avéré que ce gisement était plombé. Donc, et en fait, ça nous a relancé dans une course contre la montre pour retrouver en fait des matériaux. Et on est allé chercher cela chez Réavi, Bellastock, la Réserve des Arts et aussi Valdélia et Le Bon Coin pour trouver en fait l'ensemble en fait des matériaux qui a ensuite composé l'ombrière des canaux. Et c'est ces matériaux qui ont été la base de notre conception dite inversée, c'est-à-dire à partir de ce qu'on avait pour pouvoir le mettre en œuvre et faire le projet.
1: Très bien. Vous nous dites un mot sur les acteurs qui ont été mobilisés autour de ce projet avec vous?
2: Oui, alors c'est justement qui dit projet court a nécessité d'abord un projet très humain. Voilà, 35 personnes ont participé. Alors j'ai pas tous cité leurs noms, mais voilà. Donc Wao Architecture, forcément pour la question de l'architecture et de la coordination, mais sur la conception structurelle, il y avait Supercube, Ruse et Wao d'ailleurs. La conception, fabrication, montage et construction, c'était Supercube qui était d'ailleurs l'entreprise fondateur, mais il y avait aussi Force Pure et Remake qui ont participé justement sur la question de la charpente de la structure. Pour la question en fait des vagues, c'était le studio Pourquoi Pas avec Ruse et Félix Baratin. Pour les bacs, il y avait Verger Urbain, Emma Architecture, Les Petits Clous. Et au niveau, donc voilà, après de la logistique, il y a eu des volontaires avec nous. Et sur le mobilier expérimentation, il y avait SS Minimum, et Trade. Donc et en bureau d'études structure, on avait RBS qui a eu un rôle assez important sur justement le dimensionnement et la vérification en fait de la structure. Parce que ce qu'il faut savoir, c'est que cette ombrière, donc qui a 90% de l'emploi. Là, c'est aussi au niveau structurel, donc du réemploi. C'est-à-dire qu'on a, on est allé sur ces choses-là qui d'habitude sont plutôt avec fait avec du neuf.
1: Oui.
2: On a fait donc la structure en réemploi.
1: Oui, donc ça veut dire que l'ombrière est conçue comme un élément démontable et réutilisable, clairement. Mais est-ce que vous voyez un intérêt sur ce type d'équipement, en tout cas?
2: Oui, ce type d'équipement. Alors, l'avantage, c'est que c'est d'abord, avant tout, justement, une toiture, une structure qui est... alors, pas exactement une toiture, dans le sens où elle n'est pas étanche. Ça a été justement pour abriter du soleil les activités. Mmh. En fait, en juillet-août, et le soleil tape fort. Et c'est intéressant justement d'avoir sur ces équipements éphémères, en fait, des éléments justement démontables de telle façon à ce qu'ils soient réutilisables ailleurs. Donc, ce qui est passé, c'est qu'à la fin, en fait, du projet, tout a été démonté et a été mis dans le stock. Et pour la petite histoire, effectivement, l'idée principale de cette ouvrière, c'était que la partie justement de toiture était une sorte de rack pour en fait tous les éléments du stockage qu'on avait nous dans nos ateliers. Donc on a pris en fait notre stock, on l'a mis en toiture le temps en fait d'un été, puis on les a remis dans le stock tel quel. Donc ça fait qu'il y avait des disparités justement d'épaisseur, de longueur, qui donnait une sorte de sorte de vibration aussi en plus à cette toiture.
1: Très bien. Dernière question, Minman, est-ce que vous voyez un avenir clairement à ce type de réalisation? C'est-à-dire qu'est-ce que dans l'avenir proche voire lointain, est-ce qu'on verra de plus en plus de projets de cette sorte?
2: Je pense et surtout je l'espère par rapport à toutes ces questions autour du climat et du dérèglement climatique, la question du réemploi est cruciale dans le sens où on a besoin d'arrêter en fait de couper des arbres pour faire il faut en faire mais justement de limiter parce qu'on en a plus, on a toujours plus besoin de bois.
1: Bien
2: mais
1: sûr.
2: Plutôt que de le brûler ou de faire une revalorisation au niveau thermique au niveau du bois, c'est plutôt de l'utiliser tel qu'il est dans son essence, dans sa nature pour en faire d'autres structures, d'autres choses, etc. Et donc on le voit aujourd'hui d'ailleurs, le bois se fait plus rare parce qu'il y a eu des problèmes liés à la crise sanitaire et donc c'est important en fait de trouver des issues. Parce qu'aujourd'hui encore, 7,2 millions de tonnes de déchets bois par an, et sur ces tonnes de déchets, il y en a la grande majorité qui part en incinération. Donc c'est quand même un grand gâchis et c'est dommage. Et donc il faut, aux architectes, à ceux qui sont actifs actuellement et à notre future génération d'architectes, effectivement de se saisir de ce sujet-là de telle façon à ce qu'on pousse et on prescrive en fait que le bois soit en réemploi, réutilisation, soit en réutilisation de telle façon à ce qu'il y ait moins de gâchis et moins d'incinération, quoi. Enfin voilà.
1: Oui.
2: Donc c'est pour ça que il faut développer ces processus. Nous, on l'a fait avec nos bureaux d'études et notre contrôle. Et je pense que il y a cette urgence, cette nécessité à le faire et à le développer. Donc, la conception inversée, et là, je vais finir.
1: C'est l'avenir. Là-dessus,
2: c'est qu'il faut généraliser la conception inversée, se baser sur ce qu'on a et non pas essayer de refaire du neuf.
1: Très bien. En tout cas, le message est bien passé. Merci beaucoup, Minman Nguyen, associé fondateur de Wow Architecture, d'avoir été notre invité aujourd'hui.
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1: Bonjour à tous. Plus de 139 000 aliments et boissons sur les 3,5 millions répertoriés par Open Food Facts World en 2024 contiennent au moins un additif colorant alimentaire et plus de 700 000 contiennent au moins un conservateur. Et leurs effets pourraient être néfastes pour notre santé. C'est ce que révèlent trois nouvelles études publiées aujourd'hui par l'INSERM, lesquelles pointent le lien entre la consommation de ces additifs chez plus de 100 000 personnes et divers problèmes de santé tels que le cancer, le diabète ou encore certaines maladies cardiovasculaires et d'hypertension. Trois ONG attaquent aujourd'hui l'État en justice pour faire reconnaître sa responsabilité dans le scandale des PFAS. Génération Future, Notre Affaire à Tous et Bloom soupçonnent l'État d'avoir eu connaissance des risques associés à ces polluants éternels ainsi que de la contamination du territoire français depuis plus de 15 ans. En Alsace, dans le Haut-Rhin, à Saint-Louis, le taux de PFAS dans l'eau est tellement élevé que la consommation au robinet a été interdite plusieurs mois pour les plus fragiles, les personnes âgées et les femmes enceintes. Lyon, Mulhouse, Nice et Orléans figurent parmi les villes françaises les mieux aménagées pour les cyclistes. Selon le label Ville à Vélo du Tour de France 2026, dévoilé ce jeudi, il récompense cette année 25 villes saluées pour leur engagement pour développer la pratique du vélo sous toutes ses formes. L'activité de 78% des TPE et PME françaises a été impactée par la guerre au Moyen-Orient. C'est ce qu'indique aujourd'hui la Confédération des petites et moyennes entreprises. Une étude réalisée auprès de plus de 2300 patrons entre le 28 avril et le 12 mai. C'est ce que précise la Confédération des petites et moyennes entreprises. Une étape préliminaire sur mesure, le chancelier allemand Friedrich Merz a suggéré d'associer l'Ukraine à l'Union européenne à défaut d'une adhésion qui prendra du temps dans une lettre aux dirigeants de l'Union européenne. Aujourd'hui, Berlin propose d'accorder à Kiev un statut de membre associé, étape décisive avant une adhésion pleine et entière. C'est la fin de cette édition, merci de l'avoir suivi.
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2: Bonjour, bienvenue à tous, bienvenue dans cette toute nouvelle édition de Regard croisé, l'émission qui donne la parole aux architectes d'intérieur. Architecte d'intérieur, ben voilà, ne pas confondre avec l'architecte tout court. Alors mieux connaître cette profession, savoir quand et comment faire appel à eux pour ou à elles et pour quels avantages. Chaque mois, nous décryptons ensemble cette profession à travers d'exemples concrets, de rencontres, de projets. Et nous allons partir ce mois-ci sur un beau projet, Éclat Campus. On est ravis d'accueillir Alexandre Montbrun. Bonjour Alexandre.
3: Bonsoir.
2: Bonsoir, vous êtes directeur de projet Océanis chez Océanis Promotion. À Montpellier. Et on est ravis d'accueillir notre grand témoin du jour chez les architectes d'intérieur, Bérangère Tabutin. Bonjour Bérangère.
4: Bonsoir.
2: Donc CFAI, Conseil français des architectes d'intérieur, architecte d'intérieur dans l'agence B-Bonus, vous êtes associé, administratif également, administratrice, pardon, Île-de-France du Conseil français des architectes d'intérieur. Voilà, un titre à rallonge, mais beau programme. Et avec vous, on va découvrir justement ce projet. Il y a eu appel d'offres, vous avez remporté cet appel d'offres. Vous allez nous parler justement de comment vous avez pensé ce projet avec votre approche, une approche avec une thématique bâtiment durable. Alors on sait que c'est tendance en ce moment. Mais tout d'abord, pour présenter ce projet, on va donner la parole à Alexandre Montbrun. Parlez-nous un petit peu, présentez-nous justement Océanis Promotion et ses différentes activités.
3: Alors Océanis Promotion est un promoteur immobilier basé à Montpellier, créé en 98 et qui s'est développé tout au long de son histoire autour de produits étudiants et de produits gérés. Et depuis quelques années, nous développons, grâce à la force de notre groupe et à la force de nos différentes filiales, produit un concept qui s'appelle Éclat Campus, dont le premier a ouvert à Massy-Palaiso en 2019.
2: Éclat, ça veut dire quelque chose ?
3: Ça voulait dire European Campus for Leadership Activity et l'acronyme aujourd'hui s'est transformé en Éclat et la marque commerciale vit sous le nom d'Éclat. Et aujourd'hui, ça continue de rester comme ça. Donc, c'est ce qui est utilisé communément aujourd'hui. Et ce projet Éclat, le premier projet Éclat, et on fait des petits, nous avons décidé d'en développer d'autres sur le territoire français et sur le territoire francilien notamment. Et dans ce cadre-là, on a travaillé un projet à Noisy-le-Grand, sur la commune de Noisy-le-Grand, sur la réhabilitation d'un immeuble, un ancien siège social d'une grande compagnie d'assurance de près de 40 000 m2, qu'on a décidé de transformer en Éclat Campus Noisy-le-Grand. Et on a lancé donc un appel d'offres pour lequel Bérangère Tabutin a répondu et a été désigné.
2: a été primé et puis donc vous commencez à travailler. Je reviens juste sur le éclat justement, ce co-living, on en parle beaucoup, hein, ces résidences étudiantes. Alors on sait qu'en plus il y a beaucoup d'investisseurs qui sont intéressés, hein, pour préparer leur retraite, à investir dans ce fameux LMNP, loueur meublé non professionnel, que ce soit dans les résidences seniors ou les résidences étudiantes. Et c'est vrai qu'on voit sur le site internet éclat-campus.com, voilà, on a cette expérience du co-living, on a l'impression que c'est vraiment une résidence haut de gamme, hein. Ils vont être choyés, ces étudiants.
3: Ah, mais c'est une résidence haut de gamme, ils sont très très choyés. Éclat Campus aujourd'hui, c'est une quantité incroyable de services. On est à près de 20 services proposés aux étudiants gratuitement.
2: Mmh. Minimum 2, hein, je crois, pour faire du LMNP. Donc là, on est bien au-delà.
3: Mais on n'est pas dans du LMNP. Et toute la différence, c'est que la force du groupe aujourd'hui nous permet de ne pas aller sur du LMNP. C'est qu'aujourd'hui, on construit, Océanis construit, mais notre propre foncière groupe achète les murs et notre propre filiale d'exploitation Éclat exploite.

0: sur Noisy-le-Grand, et c'est des dimensions hors normes. Sur Massy-Palaiseau, c'est 961 appartements avec une capacité d'accueil de 1300 personnes. Mmh. C'est une ville. C'est une ville, véritablement. Donc, il faut qu'on ait des services, il faut qu'on ait des moyens qui soient à la hauteur de ces ensembles-là.
1: Ouais, Massy-Palaiseau, demain Noisy, c'est stratégique, hein. Massy-Palaiseau, ville étudiante.
0: Proximité du plateau de Saclay. Proximité du RER.
1: Voilà, exactement. 30 minutes, hein, passant par le RER B et C pour les franciliens qui nous écoutent et qui connaissent ça bien. Noisy-le-Grand, alors ce projet, parlez-nous-en, c'est vrai, des bureaux, pas évident au départ. Comment ça s'est passé? Tiens, comment on participe, Bérangère Tabutin, vous aviez déjà travaillé sur cet aspect, sur des projets aussi grands? Comment ça se passe?
2: Alors, aussi grand, non. Des projets de bureaux et des projets de flex-office? Qui se développe maintenant vraiment beaucoup, beaucoup, surtout depuis le confinement où on se met à télétravailler beaucoup plus. Oui, évidemment. Et ce que je trouvais particulièrement intéressant dans ce projet, c'est qu'il y ait à la fois de l'habitation et à la fois du bureau et de l'espace de partage de services sur le même site pour les mêmes résidents.
1: D'accord. Vous aviez regardé déjà ce qui se passait sur d'autres campus, là le campus de Massy-Palaiseau, ou pas du tout?
2: Alors, avant de répondre à la demande d'Océanis, non. Et évidemment, dès qu'ils m'ont mandaté, j'ai couru voir. Et c'est vrai que c'est un très très beau produit. Quoi.
1: Mmh.
2: C'est
1: d'accord.
2: Quand même très qualitatif.
1: Est-ce qu'il y avait des consignes en particulier qui avaient été données, ou c'était vraiment carte blanche quand on lance justement cet appel d'offres?
0: La consigne, elle est budgétaire, essentiellement. On a un cadre budgétaire à respecter, on fait appel à l'intelligence de l'archi d'intérieur pour rester dans ce cadre budgétaire. Et je pense que pour le coup, Bérangère a bien répondu à cette contrainte quelque part du budget, mais aussi cette contrainte de la thématique. Mmh. On avait décidé de mettre en place une thématique de développement durable sur cette opération, et Bérangère l'a bien traduit, puisqu'elle l'a traduit sur du développement durable lié au réemploi. Et je pense que c'est une très belle façon d'amorcer effectivement le développement durable. Dans un immeuble de bureaux sur lequel on part aujourd'hui de réversibilité des immeubles de bureaux vers du logement, on est sur du réemploi quelque part d'un habitat, enfin d'une construction, pour l'amener vers un autre type d'usage. Et je pense qu'on est bien dans la thématique, et ça a été le critère pour nous, c'était cette thématique du développement durable au sens large. Et je pense qu'elle l'a très bien exploité, elle nous a amené vers des horizons qu'on n'aurait pas imaginés.
1: Alors justement, quels ont été vos partis pris, si vous pouvez nous le décrire? Alors c'est pas évident, on n'a pas d'image en radio, mais expliquez-nous qu'est-ce que vous avez mis en place, qu'est-ce qui vous a
2: alors en fait
1: inspiré.
2: Développement durable, c'est pas on pense souvent à l'aspect écologique ou à des matériaux biosourcés, mais c'est pas que ça. Le développement durable, c'est vraiment une approche économique de la chose et qui touche aussi la partie humaine. Donc ce qui était primordial pour nous, c'était de mettre la notion de temps dans le projet et de pas livrer juste un projet fini et puis c'est tout, mais vraiment d'intégrer le processus du chantier lui-même dans le projet, la façon de faire le chantier. Là où j'ai beaucoup de chance, c'est que Océanis quand même particulièrement sensible à l'architecture, puisqu'il y a une équipe d'architectes d'intérieur au sein d'Océanis, ce qui est vraiment pas fréquent. Il y a souvent des architectes, mais pas forcément des architectes d'intérieur. Donc, pour échanger avec eux, déjà, c'est très très facile. Et puis, en fait, c'est une combinaison de plein d'aspects. Alors, de gestion de contraintes de chantier, on va dire, d'équilibre budgétaire, c'est-à-dire qu'on a des très belles dalles en béton brut, donc on laisse les plafonds en béton brut. Ça nous permet de faire une économie à ce niveau-là, qu'on va peut-être injecter dans des chaises qui vont coûter un tout petit peu plus cher parce qu'elles sont fabriquées à Ivry-sur-Seine, donc vraiment à proximité, chez Maximum, qui fait des chaises avec du plastique réutiliser des piétements qui sont des gazelles de peintres aussi en réemploi.
1: Du coup, on va être en géosourcé là aussi.
2: Voilà, donc l'idée, c'est de trouver des matériaux très locaux.
1: Alors justement, tiens, on fait un petit focus sur ce fameux réemploi. Peut-être tout le monde n'est pas familier avec le terme. L'idée, ça va être d'utiliser, corrigez-moi évidemment, la structure ou des éléments qui vont exister pour leur redonner finalement une nouvelle vie. On n'est pas obligé de tout remplacer, de tout casser, de tout jeter, mais on peut réemployer certains matériaux, vous l'avez dit. Pour cette dalle, est-ce qu'il y a d'autres éléments, je sais pas, des portes, des fenêtres, des éléments mobiliers que vous avez réutilisés ou réemployés?
2: Comme élément mobilier symbolique, oui, il y a un ancien comptoir en laiton magnifique qui était complètement énorme, qui a été conservé et qu'on va redécouper et réutiliser pour l'accueil du hall. Mais il y a aussi le fait de garder des voiles béton brut dans le bâtiment, parce qu'il y avait une contrainte technique au moment du curage du bâtiment pour percer des trous dans ces voiles. Il fallait les nettoyer et donc du coup les laisser les recouvrir, ça allait amener des contraintes

0: techniques avec des réapparitions de fissures dans le temps. Donc on choisit de les laisser brutes et plutôt que dépenser de l'argent à refaire de la peinture proprement, on fait intervenir des artistes qui vont intervenir un peu comme les Japonais avec le kintsugi quand ils mettent de l'or dans les fissures d'un vase. Et ben là on met de l'art dans les défauts du bâtiment. Quoi. Mmh.
1: Et puis surtout, on garde un certain cachet aussi finalement. On a une trace de l'immeuble, de la vie d'avant du bâtiment qui se prolonge. C'est assez intéressant aussi parce que je pensais à ce métier, ça pourrait être plus simple d'une certaine façon d'avoir une surface nue et d'imaginer des choses. Mais là, il y a une contrainte supplémentaire pour vous.
0: C'est souvent la contrainte qui rend les choses plus intéressantes parce que c'est là où on est le plus créatif, non, je pense.
1: C'est vrai aussi. Donc contrainte budgétaire remplie, enfin en tout cas. Pour vous aussi, c'est pas évident l'équation économique parce qu'on parle beaucoup en ce moment de réversibilité. On sait que du fait que le bâti coûte cher, il coûte cher à détruire, il coûte cher à réaménager. Est-ce que l'équation économique, si on vous y retrouvez, c'est là on est obligé, on est sur des grands équilibres. C'est pas évident comme équation à établir, Alexandre Montbrun.
2: Bien entendu que c'est pas évident à établir comme équation, mais la force qu'on a, c'est qu'effectivement, en étant promoteur, foncière et exploitant, on arrive à traiter cette équation économique en interne, là où peut-être d'autres opérateurs n'y arriveraient pas de la même façon. C'est cette force qu'on a qui nous permet d'équilibrer et d'arriver à trouver cet équilibre économique. Mais je voudrais rajouter quelque chose par rapport à ce que dit Bérangère au niveau du traitement, et dont vous parlez, la réutilisation,
1: le
2: réemploi et surtout la réutilisation quand on arrive sur un immeuble comme ça. Il y a un élément que Bérangère cite pas, mais que nous, on voit beaucoup plus qui a été utilisé, c'est qu'on n'a pas changé la nature extérieure et esthétique du bâtiment.
1: D'accord.
2: On a gardé 100% des façades du bâtiment en l'état. C'est-à-dire qu'on n'a pas pris un bâtiment, on l'a pas curé, on n'a pas gardé son ossature, sa structure béton, et on l'a pas retravaillé. On a gardé maximum toutes les cages d'escalier, on en a créé quelques-unes, on a gardé toutes les façades du bâtiment, on a gardé tous les parements extérieurs, on a gardé la volumétrie, la géométrie du bâtiment, et ça fait partie aussi de la force du remploi. C'est-à-dire qu'on a réussi à recréer, dans cette contrainte budgétaire dont vous parlez, un produit qui est équilibré économiquement. Dans une structure qui est à la base une structure bureau. À la différence de ce qu'on peut voir effectivement parfois, où on voit des immeubles entiers qui sont curés, où on garde un tiers, deux tiers, ou la totalité de la structure, et on vient rajouter autour des choses, etc. Nous, ça n'a pas du tout été le cas. Nous, la force, c'est qu'on a gardé le bâtiment dans son état.
1: Et comment on fait? C'est vrai qu'on a du mal à imaginer, j'imagine qu'il y avait des plateaux de bureaux. Alors, il y a une logique où on se dit, bah tiens, il va falloir faire des chambres pour les étudiants. Vous parliez de combien au final?
2: Il y aura 708.
1: 700. Après, il y a les parties communes, mais ça, on peut imaginer qu'il y a, s'il y avait un hall de bureau, on peut le conserver ou ça peut se faire. Toute la logique de flux aussi pour apporter à chacun. J'imagine que c'est pas des douches communes quand même. C'est
2: non,
1: étudiants, ils sont.
2: C'est le grand luxe. Chacun a son petit appartement avec sa petite douche à minima, bien sûr.
1: Qu'est-ce qui était le plus contraignant, plus difficile pour vous? Alors, on a compris que vous aimiez la contrainte justement pour qui déclenchait aussi plus de créativité. Qu'est-ce qui était le plus difficile?
0: D'aider les gens à se repérer dans le bâtiment.
1: Ouais.
0: Ça, c'est une contrainte assez compliquée, mais on a un graphiste qui travaille sur le projet aussi, qui est très très bon en typo, donc ça aide pas mal. Et qui a la double casquette d'ailleurs, puisqu'il est aussi serrurier. Et on va monter un atelier sur le chantier, oui, avec lui et puis d'autres serruriers et d'autres menuisiers. Et on va réutiliser des déchets de chantier pour les transformer en petit mobilier directement sur le chantier, quoi, qu'on va mettre dans les ERP.
1: Donc il y aura directement du remploi sur le chantier.
0: Exactement.
1: Voilà, même pas du producteur au consommateur, on reste dans les mêmes locaux. Du coup, c'est quelle est la durée du projet? Ça va durer combien de temps avec son membre?
2: Eh bien écoutez, c'est un projet qu'on a débuté en curage, nous étions à mi-2019, et les premières cloisons se sont élevées tout début 2020. 21, pardon, excusez-moi, je vous dis une bêtise, je me trompe d'année.
1: Non, mais cette année 2020, on a tendance à l'oublier.
2: Cette année 2020,
1: effectivement,
2: c'était compliqué. Cette année 2020, on a commencé effectivement, on a commencé au deuxième trimestre 2020, l'élévation des cloisons, donc on était après le premier confinement, donc ça a été compliqué. On a fini le Covid pendant, on a fini le curage pendant le premier confinement, enfin juste après, et on va livrer pour cet été 2022 afin d'assurer la rentrée universitaire de 2022 dès le mois de septembre, puisqu'on livre pour l'été 2022.
1: Et pour vous, Bérangère, est-ce que donc le projet était rendu, la copie était rendue, acceptée, etc. Est-ce que vous continuez à travailler sur le projet ou on passe à autre chose ou il faut garder un œil? Comment ça se passe dans le déroulé?
0: Ah non, j'y étais encore aujourd'hui, donc.
1: Ah oui.
0: Oui. jusqu'à la fin. Je pense que j'accrocherai les tableaux à la fin, je sais pas. Mais non, bien sûr, on continue le projet jusqu'au bout. Et puis même, on fait mieux que ça, puisqu'on a une photographe, Aurélie Sénaud, qui vient sur le chantier régulièrement et qui prend des photos de l'avancée du chantier et aussi des gens qui font le chantier, aussi bien les équipes de maîtrise d'œuvre que les compagnons sur le chantier, qui sont d'ailleurs ravis d'être mis en avant, puisque d'habitude on les voit pas. Et on va essayer de créer un petit jeu de piste, enfin de les mettre un peu en avant après dans le projet final, en montrant des photos de chantier avec des petits QR codes. On pourra cliquer dessus et puis avoir une photo de
1: après.
0: Oui, et puis d'un ouvrier qui était là sur le chantier.
1: Bien sûr.
0: Voilà. Ouais, je pense que c'est une bonne façon de les mettre en avant.
1: Quelques centaines de personnes qui doivent travailler sur le chantier.
2: C'est ça, tout à fait, absolument, ouais.
1: D'accord. Alors justement, c'est intéressant, Bérangère, vous disiez, je serai là pour accrocher les tableaux à la fin, mais attention, on précise, on déconstruit les idées reçues dans ce podcast. L'idée forte, c'est de pas confondre l'architecte d'intérieur. Justement, c'est pas celui qui fait la décoration, puisque vous l'avez dit, hein, s'il y a une vraie conception du bâtiment, c'est-à-dire que vous allez étudier la façon dont les gens vont vivre, ou vous l'imaginez pour plus tard. Hein, c'est bien ça.
0: Oui, alors la décoration, on va dire, ça peut être un aspect. Donc là, évidemment que ça va jusqu'à la décoration pour les ERP, puisque un espace de coworking, il faut
1: les ERP, acronyme, attention, traduit.
0: Espace recevant du public. Établissement recevant du public. Ouais. Oui.
1: Avec des normes.
0: Voilà, c'est précis. Ça qui sont pas tout à fait les mêmes. Et donc oui, là, ça va jusqu'à un restaurant, évidemment qu'on va essayer de créer une ambiance. Mais c'est un aspect du projet. L'autre aspect, évidemment, il est de créer du lien justement entre les espaces des appartements, toutes les petites salles qui vont être disséminées dans les différents espaces, comment elles vont être utilisées, par qui, voilà, c'est de penser les fonctions. Si on fait une salle de réunion, moi ce qui m'intéresse, c'est de savoir combien de personnes va être dedans. Ça, c'est une bonne chose, mais qu'est-ce qu'ils vont y faire? Parce que c'est pas tout de se dire qu'on fait une salle de 10 personnes, c'est pas la même chose s'ils font une expo, du brainstorming, une émission de radio, voilà, c'est pas du tout la même façon de s'approprier l'espace.
1: D'accord, vous allez rester pour réaménager le studio juste après l'émission, on vous garde. Alexandre Membrin, une question justement sur quand on monte ce genre de projet, alors ça touche les étudiants, ça touche aussi à l'économie évidemment du territoire, de la région ou de la ville, Noisy-le-Grand en particulier. Comment on est reçu de la part des pouvoirs publics, la mairie, etc.?
2: On est très bien reçu, on a des très bonnes collaborations avec les mairies, avec les acteurs locaux. Tout simplement parce qu'on arrive et qu'on redynamise des quartiers, on sort des fois d'une friche ou d'un immeuble qui n'a plus de vie ou qui est en fin de vie et on retransforme, on renaud d'une nouvelle vie. On fait venir de la jeunesse. On fait venir des étudiants, des jeunes actifs, donc naturellement on fait venir de la jeunesse. Donc,
1: les gens peut-être qui vont rester s'implanter dans la.
2: Peut-être qu'ils vont rester, qui vont s'implanter, mais quoi qu'il en soit, on va créer dans ce tissu local des gens qui vont venir continuer de consommer ou qui vont consommer, qui vont créer de la vie, qui vont. Ben, ramener, là on parle typiquement de Noisy-le-Grand, on était sur un immeuble de bureau qui accueillait effectivement plusieurs centaines de personnes tous les jours, mais qui à 18h se vidait, il n'y avait plus personne. Là on inverse. C'est-à-dire qu'à partir de 18h, nos résidents vont venir réinvestir ce quartier de Noisy-le-Grand qui finalement se vidait le soir de tout occupant.
1: Ouais.
2: Et là on recrée une vie au travers de ce quartier.
1: Et donc il peut y avoir une nouvelle dynamique de commerce aussi qui vont se mettre en place.
2: Complètement, bien sûr. On est en échange et en lien avec la ville d'ailleurs sur ces sujets-là en permanence.
1: Ouais.
2: Puisque la ville de Noisy requalifie le quartier tout autour.
1: Est-ce qu'il y a des aides du coup
2: Non, pas spécialement. Mais on a du partenariat avec la ville, on a des échanges quasi permanents avec eux. Quoi.
1: Et surtout, on peut se demander à l'inverse, qu'est-ce qu'on aurait fait de ce bâtiment? C'est-à-dire que aujourd'hui, on sait très bien qu'il y a une vraie problématique. Alors, je parle pas des bureaux dits prime, hein, dans l'hyper centre-ville ou la Défense avec des immeubles hyper modernes, mais il y a aussi des immeubles, malheureusement, de bureaux vétustes. Plus personne n'en veut. Passoire thermique, plus ou moins. Donc, extrêmement cher. Là, c'est la réversibilité, ça peut être une vraie solution.
2: Et on est dans le cas typique de ce que vous dites. Aujourd'hui, on est dans un immeuble qui rentre dans sa troisième vie. Et sa troisième vie, ça va devenir du logement étudiant et jeune actif. Alors qu'il a eu deux fois de vie de bureau. Il a été raménagé deux fois. Et aujourd'hui, on le sort de cette vie bureau pour le transformer, pour le rendre réversible. On a réussi à le rendre réversible, ce qui n'était peut-être pas comme ça que les architectes l'avaient pensé au départ.
1: Ouais.
2: Et c'est là tout le travail et toute l'intelligence des archis, mais aussi des archis d'intérieur, de le rendre réversible.
1: Et est-ce que vous pensez, justement, quand vous travaillez sur ce sujet, à justement cette modularité et le fait que peut-être un jour, dans 10, 20 ans, 30 ans, plus, ça pourra de nouveau être retransformé, pourquoi pas, de nouveau en bureau ou autre chose?
0: C'est difficile d'imaginer quels seront les usages dans 30 ans, qu'est-ce qu'on pourrait en faire. Mais il y a des espaces qui sont au niveau rue, qui vont être ouverts sur l'extérieur. Par exemple, effectivement, les étudiants ils vont revenir plutôt en nombre en fin de journée. Mais du coup, le restaurant qui est dans les espaces partagés, ben, il va être ouvert à l'extérieur, aux autres bureaux, aux autres immeubles de bureaux qui sont autour pour le déjeuner. Donc ça crée une certaine porosité des usages aussi, puis entre les différentes populations qui peuvent se croiser, ce qui est plutôt pas mal.
1: Il y a aussi la question de l'intensification du bâtiment. Aujourd'hui, on sait très bien qu'un immeuble de bureau, c'est utilisé au maximum à 30-40% pour les meilleurs. C'est-à-dire que bah voilà, la nuit, il n'y a personne. À partir de 18h, allez, 20h pour les plus travailleurs, il n'y a plus personne non plus. Et c'est un énorme gâchis, finalement. On commence à avoir des initiatives, je ne sais pas si vous les suivez, sur justement donner aussi, injecter, pourquoi pas partager ces espaces. Voilà, ici, on est dans un espace de coworking. On pourrait imaginer que le soir, bah voilà, il y a une cafette qui se transforme en bar ouvert au public. Ouais, c'est des sujets dont vous parlez au sein d'Océanis Promotion. Vous étudiez, vous êtes au fait de ces concepts, j'imagine.
2: Pas typiquement sur ce que vous dites, mais on est toujours au fait des nouveaux concepts. On a toujours été dans la recherche de nouveaux concepts et de nouveaux produits. Le développement d'un campus éclat, c'est typiquement du nouveau produit. Personne n'avait jamais fait ça sur le territoire français, difficilement sur le territoire européen. Donc on est typiquement dans la recherche des nouveaux concepts. Précisément sur ce que vous dites, sur la mixité, oui, on y pense. Il faut aussi leur mettre en œuvre. Ça dépend aussi de la localisation. Tout n'est pas faisable en fonction des régions et en fonction des sites. Mais c'est les choses qu'on pense, effectivement. Comme Bérangère l'a dit, aujourd'hui, on a une salle de sport qui va faire quasiment 300 mètres carrés. Il y a un espace de restauration qui va en faire 250, qui finalement, la journée, ne vont pas servir, puisque les étudiants seront dans leurs établissements scolaires. Et bien, on est en train de réfléchir à ouvrir ça et proposer une offre aux gens du quartier, aux gens des bureaux en face. On a deux grands immeubles de bureaux en face.
1: Les habitants de Nancy. Ce sont les
2: Noisy. Je ne sais pas, les Noiséens,
1: peut-être. Bon. Peut-être
2: je ne sais pas.
1: Avis à eux, hein, peut-être qu'il y aura une salle de gym en plus hyper moderne, hein, sûrement très bien équipée.
2: Magnifique.
1: À disposition.
2: Grâce à Bérangère.
1: Et puis voilà, c'est vrai, là aussi vous y avez pensé. Enfin,
0: Ah oui, on a même une salle de boxe CrossFit.
1: Ah, ça c'est tendance. Il nous reste quelques minutes. Je voulais avoir votre avis, Bérangère, justement sur vous qui travaillez sur les bureaux, sur justement ce qui se passe en ce moment. Question d'actualité. On voit que la crise sanitaire a tout changé. Alors bon, il reste quand même quelques personnes au bureau, mais on voit que c'est quand même en train d'évoluer et que justement ces espaces ils vont devoir muter. Est-ce que vous voyez déjà des changements dans les discussions que vous pouvez avoir, dans les projets qui arrivent sur repenser ce bureau? En faire un espace un peu différent à l'heure où les gens, peut-être de plus en plus, vont travailler de chez eux.
0: Alors, c'est un sujet qui est accéléré avec le confinement parce que ça, comme de fait, tout le monde a fait du télétravail, ça a levé les derniers remparts. Mais nous, ça fait 6 ans qu'on fait ce type de bureau. On l'a fait pour une entreprise qui faisait de l'IT, on l'a fait là dernièrement pour Innocent, les jus de fruits, donc oui. Voilà.
1: Qu'est-ce qu'on fait, tiens, pour eux? Alors, vous avez cité deux exemples, IT, ouais. Innocent, c'est pas du tout les mêmes structures.
0: La démarche, c'est à peu près la même, c'est-à-dire que plus personne veut travailler dans des bureaux avec des dalles de 50 par 50 au plafond. Aucun jeune de moins de 30 ans veut aller bosser dans des bureaux comme ça. Tout le monde veut bosser dans des cool office. Selon ce qu'on fait, les tâches qu'on va effectuer dans la journée, on n'a pas forcément besoin d'être derrière une table à hauteur 75 standard. On peut très bien être dans un canapé. Donc, ce qu'il faut, c'est créer...
1: Ou debout.
0: Oui, ou debout. Alors debout, bon, c'est un peu particulier.
1: Il paraît que c'est meilleur pour le dos. Hein. Non, mais vous rigolez autour de la table, mais il paraît que c'est meilleur. On devrait, parce qu'on est souvent bouté.
0: Bon, oui, c'est vrai. L'idéal, c'est quand même de favoriser les circulations pour que les gens se déplacent et puissent se déplacer facilement et de créer des endroits où ils peuvent téléphoner, parce que quand même maintenant qu'il y a des portables partout, les open space, c'est bien, on échange ensemble, mais on échange aussi au téléphone, donc il faut pouvoir se lever et aller téléphoner vite fait sans bloquer toute une salle.
1: Le cool office, ça veut pas dire le baby foot, hein, parce qu'à un moment c'était ça aussi.
0: Alors
1: c'était
0: non,
1: on garde la dalle 50-50 et puis on met un baby foot, tout le monde est content.
0: Voilà, j'aime bien les baby foot, hein, mais c'est vrai que trop de, c'est un point de vue personnel de mon retour d'expérience, mais trop d'infantilisation des personnes qui travaillent dans les espaces, je trouve ça un petit peu dangereux en fait, parce que c'est juste pour les inciter à rester plus longtemps au bureau. Donc c'est bien de mettre des outils pour se détendre, mais attention. Que ce soit pas quelque chose de un piège.
1: Mmh. Ouais. Donc, tiens, deuxième exemple, Innocent, là, quel était le concept? Qu'est-ce que vous avez créé ou imaginé pour eux?
0: Bah, eux, typiquement, ils ont trois niveaux. Ils ont un seul niveau où ils ont vraiment un plateau de bureau en open space avec juste une petite salle de réunion de 4-5 personnes. Et puis ensuite, en fait, l'étage sur lequel on arrive au rez-de-chaussée, c'est un espace chill avec des petits box pour travailler ouverts, des tables de pique-nique. Voilà, ils font leur grande réunion où ils sont... Du lundi matin, par exemple, il y a la cuisine ouverte, voilà. Et puis en sous-sol, ils ont plutôt d'autres salles de réunion et puis un espace un peu plus cool avec des fauteuils qu'on est en train de mettre en place là pour faire des visios, justement.
1: D'accord, bah oui, effectivement, ça change. Alexandre Morin, vous aussi, bah, même question, hein, les bureaux qui se transforment. Il va peut-être y avoir un retour justement de bureaux, alors on n'espère pas trop vétustes, mais qui vont servir à cette fameuse réversibilité. Peut-être de nombreux projets éclats vont voir le jour dans les années à venir.
2: On se le souhaite.
1: Est-ce que vous le souhaitez? Bon, sans révéler le secret, on voit que les deux projets marchent très très bien et c'est en cours. Le groupe est en train de se développer. Est-ce qu'il y a d'autres zones justement hors Île-de-France?
2: Il y a déjà d'autres projets éclats qui sont en cours puisqu'on est en même temps en travaux sur une opération à Villejuif pour éclat Villejuif qui se livrera fin d'année 2022. Et on travaille actuellement l'extension qui vient de démarrer il y a 15 jours, hein, c'est tout frais, l'extension du site de Massy-Palaiseau qui va encore s'étendre de 650 logements avec encore 1000 m² de parties communes déjà annexées au quasi premier 4000 m². Et on travaille autour de l'Île-de-France plusieurs sites aujourd'hui qui sont plus ou moins signés, plus ou moins au stade de développement. Entre eux, allez, sur Paris, il y en a 3 ou 4, et sur certaines grandes métropoles d'Île-de-France aussi, il y en a 2 ou 3 encore qui tournent entre le sud-est, le sud-ouest, le nord de la France et la frontière franco-suisse. Mmh. Voilà.
1: Bon, on rappelle à nos auditeurs qui prennent le podcast en route, hein, rien à voir avec la tour éclat de Jean Nouvel, c'est l'éclat campus, voilà, avec énormément de services à disposition des étudiants du monde entier d'ailleurs, hein, plus de 89 nationalités.
2: C'est ça, sur Massy-Palaiseau, c'est 89 nationalités, on est monté jusqu'à 89 nationalités.
1: Très bien, voilà, c'est une belle diversité. Bérangère, les prochains projets, là, les prochains pour 2022, vous planchez sur quoi? Alors, on a compris, hein, sur Éclat qui n'est pas fini. Il y a d'autres choses en ce moment, vous postulez à d'autres appels d'offres
0: Alors, je postule rarement à des appels d'offres.
1: Enfin, je ne sais pas si on peut postuler, mais on vous appelle, voilà. Le téléphone sonne.
0: Je continue de travailler sur des projets de bureaux, justement, quand il y a une réflexion comme ça sur les nouveaux usages. Et puis des appartements particuliers, parce que je trouve que ça permet de garder cette approche empathique sur les projets, qui est nécessaire, je trouve. Et puis, c'est toujours sympa, les particuliers. Et puis du resto, enfin, toujours un peu le...
1: Bah, c'est pas pareil, bah, particulier professionnel quand même, il y a des enjeux très différents, c'est unique.
0: Et non, c'est pas pareil, mais quand on vend un concept pour du professionnel, par exemple un restaurant, c'est un concept qu'on développe, ça nécessite moins de se mettre à la place du client, du maître d'ouvrage. Mmh. Et moi j'aime bien ça en fait, plusieurs vies en une, le travail un peu du comédien où on doit se mettre à la place de l'usager. Donc de continuer de faire du particulier, ça me permet de continuer de faire ça.
1: D'accord. Bon, on rappelle le nom de votre agence, Bbonus. .fr hein, pour en savoir plus. Bérangère Tabutin, n'hésitez pas donc à la contacter. En tout cas, merci d'avoir participé à ce podcast.
0: Merci.
1: Alexandre Montbrun, merci également de nous avoir présenté ce projet.
2: Merci à vous.
1: Impressionnant. Directeur de projet donc chez Océanis Promotion. Et puis merci à Yves Paulet qui a préparé cette émission à la technique. C'était Baptiste Plouchard. Merci à vous de nous avoir écoutés. On se retrouve dès le mois prochain pour un nouveau numéro de Regard Croisé Architecture d'Intérieur.
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1: Bonjour à tous. Plus de 139 000 aliments et boissons sur les 3,5 millions répertoriés par Open Food Facts World en 2024 contiennent au moins un additif colorant alimentaire et plus de 700 000 contiennent au moins un conservateur. Et leurs effets pourraient être néfastes pour notre santé. C'est ce que révèlent trois nouvelles études publiées aujourd'hui par l'Inserm, lesquelles pointent le lien entre la consommation de ces additifs chez plus de 100 000 personnes et divers problèmes de santé tels que le cancer, le diabète ou encore certaines maladies cardiovasculaires et d'hypertension. Trois ONG attaquent aujourd'hui l'État en justice pour faire reconnaître sa responsabilité dans le scandale des PFAS. Génération Future, Notre Affaire à Tous et Bloom soupçonnent l'État d'avoir eu connaissance des risques associés à ces polluants éternels, ainsi que de la contamination du territoire français depuis plus de 15 ans. En Alsace, dans le Haut-Rhin, à Saint-Louis, le taux de PFAS dans l'eau est tellement élevé que la consommation au robinet a été interdite plusieurs mois pour les plus fragiles, les personnes âgées et les femmes enceintes. Lyon, Mulhouse, Nice et Orléans figurent parmi les villes françaises les mieux aménagées pour les cyclistes. Selon le label Ville à vélo du Tour de France 2026, dévoilé ce jeudi, il récompense cette année 25 villes saluées pour leur engagement pour développer la pratique du vélo sous toutes ses formes. L'activité de 78% des TPE et PME françaises a été impactée par la guerre au Moyen-Orient. C'est ce qu'indique aujourd'hui la Confédération des petites et moyennes entreprises. Une étude réalisée auprès de plus de 2300 patrons entre le 28 avril et le 12 mai. C'est ce que précise la Confédération des petites et moyennes entreprises. Une étape préliminaire sur mesure, le chancelier allemand Friedrich Merz a suggéré d'associer l'Ukraine à l'Union européenne à défaut d'une adhésion qui prendra du temps dans une lettre aux dirigeants de l'Union européenne. Aujourd'hui, Berlin propose d'accorder à Kiev un statut de membre associé, étape décisive avant une adhésion pleine et entière. C'est la fin de cette édition, merci de l'avoir suivi.

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1: Bonjour à tous. Plus de 139 000 aliments et boissons sur les 3,5 millions répertoriés par Open Food Facts World en 2024 contiennent au moins un additif colorant alimentaire et plus de 700 000 contiennent au moins un conservateur. Et leurs effets pourraient être néfastes pour notre santé. C'est ce que révèlent trois nouvelles études publiées aujourd'hui par l'INSERM, lesquelles pointent le lien entre la consommation de ces additifs chez plus de 100 000 personnes et divers problèmes de santé tels que le cancer, le diabète ou encore certaines maladies cardiovasculaires et d'hypertension. Trois ONG attaquent aujourd'hui l'État en justice pour faire reconnaître sa responsabilité dans le scandale des PFAS. Génération Future, Notre Affaire à Tous et Bloom soupçonnent l'État d'avoir eu connaissance des risques associés à ces polluants éternels, ainsi que de la contamination du territoire français depuis plus de 15 ans. En Alsace, dans le Haut-Rhin, à Saint-Louis, le taux de PFAS dans l'eau est tellement élevé que la consommation au robinet a été interdite plusieurs mois pour les plus fragiles, les personnes âgées et les femmes enceintes. Lyon, Mulhouse, Nice et Orléans figurent parmi les villes françaises les mieux aménagées pour les cyclistes. Selon le label Ville à vélo du Tour de France 2026, dévoilé ce jeudi, il récompense cette année 25 villes saluées pour leur engagement pour développer la pratique du vélo sous toutes ses formes. L'activité de 78% des TPE et PME françaises a été impactée par la guerre au Moyen-Orient. C'est ce qu'indique aujourd'hui la Confédération des petites et moyennes entreprises. Une étude réalisée auprès de plus de 2300 patrons entre le 28 avril et le 12 mai. C'est ce que précise la Confédération des petites et moyennes entreprises. Une étape préliminaire sur mesure, le chancelier allemand Friedrich Merz a suggéré d'associer l'Ukraine à l'Union européenne à défaut d'une adhésion qui prendra du temps dans une lettre aux dirigeants de l'Union européenne. Aujourd'hui, Berlin propose d'accorder à Kiev un statut de membre associé, étape décisive avant une adhésion pleine et entière. C'est la fin de cette édition. Merci de l'avoir suivi.

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1: Bonjour à tous. Plus de 139 000 aliments et boissons sur les 3,5 millions répertoriés par Open Food Facts World en 2024 contiennent au moins un additif colorant alimentaire et plus de 700 000 contiennent au moins un conservateur. Et leurs effets pourraient être néfastes pour notre santé. C'est ce que révèlent trois nouvelles études publiées aujourd'hui par l'INSERM, lesquelles pointent le lien entre la consommation de ces additifs chez plus de 100 000 personnes et divers problèmes de santé tels que le cancer, le diabète ou encore certaines maladies cardiovasculaires et d'hypertension. Trois ONG attaquent aujourd'hui l'État en justice pour faire reconnaître sa responsabilité dans le scandale des PFAS. Génération Future, Notre Affaire à Tous et Bloom soupçonnent l'État d'avoir eu connaissance des risques associés à ces polluants éternels, ainsi que de la contamination du territoire français depuis plus de 15 ans. En Alsace, dans le Haut-Rhin, à Saint-Louis, le taux de PFAS dans l'eau est tellement élevé que la consommation au robinet a été interdite plusieurs mois pour les plus fragiles, les personnes âgées et les femmes enceintes. Lyon, Mulhouse, Nice et Orléans figurent parmi les villes françaises les mieux aménagées pour les cyclistes. Selon le label Ville à vélo du Tour de France 2026, dévoilé ce jeudi, il récompense cette année 25 villes saluées pour leur engagement pour développer la pratique du vélo sous toutes ses formes. L'activité de 78% des TPE et PME françaises a été impactée par la guerre au Moyen-Orient. C'est ce qu'indique aujourd'hui la Confédération des petites et moyennes entreprises. Une étude réalisée auprès de plus de 2300 patrons entre le 28 avril et le 12 mai. C'est ce que précise la Confédération des petites et moyennes entreprises. Une étape préliminaire sur mesure, le chancelier allemand Friedrich Merz a suggéré d'associer l'Ukraine à l'Union européenne à défaut d'une adhésion qui prendra du temps dans une lettre aux dirigeants de l'Union européenne. Aujourd'hui, Berlin propose d'accorder à Kiev un statut de membre associé, étape décisive avant une adhésion pleine et entière. C'est la fin de cette édition, merci de l'avoir suivi.
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3: Depuis presque 3 ans, une pénurie mondiale de matériaux et une hausse sans précédent du coût des énergies fait vaciller le monde du bâtiment et de l'industrie. Est-ce une crise conjoncturelle ? Est-ce l'avertissement que les ressources de ce monde ont une fin ? Au sortir de la COP26, Greta Thunberg a ironiquement résumé le sommet en 3 mots, bla bla bla. En France, le secteur du bâtiment représente 44% de la consommation d'énergie, 25% des émissions de CO2 et plus de 70% des déchets. Comment imaginer de nouvelles idées d'architecture, bas carbone, recyclable et durable ? Pour faire le point sur la question, nous avons invité Laurent Morel, président de l'Institut français pour la performance du bâtiment, l'IFPEB, et Guillaume Meunier, architecte et ingénieur, directeur du pôle environnement chez Elliott. Bonjour et bienvenue dans Prisme. Au sommaire de cette émission, nous commencerons par faire le point sur l'actualité avec Lila Apollonia Fournier, journaliste chez Bactitude. Bonjour.
4: Bonjour.
3: Vous allez nous éclairer sur ce qu'il est de cette fameuse pénurie des matériaux. On aura le temps de vous écouter tout à l'heure. Nous irons ensuite faire une visite éclair avec l'architecte Philippe Prisotti, commissaire scientifique de l'exposition « L'empreinte d'un habitat, construire léger et décarboné », actuellement au pavillon de l'Arsenal à Paris. Puis l'autre prisme, la chronique de David Trottin. Bonjour.
5: Bonjour.
3: Vous allez nous parler d'un naufrage.
5: Exact.
3: Et enfin, rendez-vous avec Dominique Boré, président d'honneur de la Maison de l'Architecture d'Île-de-France, avec les grands événements du mois à ne pas manquer. Bonjour Dominique.
6: Bonjour Olivier.
3: Alors Laurent Morel, bonjour. Vous avez été directeur de la société foncière Clépierre, leader européen des centres commerciaux. Vous mettez aujourd'hui votre expérience au service des risques liés au changement climatique. Vous êtes président de l'Institut français pour la performance du bâtiment, l'IFPEB, une alliance d'acteurs économiques qui mettent en œuvre les moyens de transition énergétique réalistes et ambitieuses. Bonjour.
7: Bonjour.
3: Alors Guillaume Meunier, bonjour.
8: Bonjour.
3: Alors vous êtes architecte et ingénieur. Après une expérience en agence d'architecture, vous avez rejoint Elliott en 2014 pour porter et développer les missions de modélisation et d'écologie urbaine.
8: C'est ça.
3: Voilà, depuis 2017, vous êtes responsable du pôle environnement chez Elliott. Vous avez travaillé sur les quartiers de Pardieu à Lyon, l'île Five ou encore Paris change d'air, donc la stratégie neutralité carbone pour la ville de Paris.
8: C'est ça, c'est une grande orientation carbone ces dernières années.
3: Très bien. Bah, écoutez, avant de vous écouter parler de ces sujets très importants qui nous occupent aujourd'hui, nous allons faire le point avec la journaliste de Bâti Actu, Lila Apollonia Fournier, pour cette information sur la pénurie de matériaux et l'épuisement des énergies.
4: Les pénuries de matériaux que connaît le secteur de la construction ne sont pas près de prendre fin. Depuis plusieurs mois, le bâtiment est secoué par une crise sans précédent qui entraîne des problèmes d'approvisionnement et des hausses de prix. Un phénomène mondial qui s'explique par le fait que la demande est plus forte que l'offre et que la relance économique de la Chine et des États-Unis entraîne une captation importante de la production des matériaux de leur part. En outre, les retards des transports maritimes et la lente réouverture des sites d'exploitation et de production en temps de crise sanitaire ont accentué les tensions. Dans le BTP français, les conséquences n'ont pas tardé à se faire sentir. Une entreprise artisanale sur deux connaît des difficultés d'approvisionnement, selon la Confédération de l'artisanat et des petites entreprises du bâtiment, qui espère un retour à la normale au premier semestre 2022. Bois, acier, cuivre, la flambée des matériaux est vertigineuse, de l'ordre de 30 à 80%. Les prix ne semblent aujourd'hui plus enregistrer d'augmentation, mais ne diminuent pas non plus, confirme le médiateur des entreprises. Seule une faible décrue est à noter pour le bois, matériau qui avait déjà connu des tensions en Europe, lorsque l'ex-président des États-Unis, Donald Trump, avait imposé une taxe sur le bois canadien, forçant ainsi les Américains à se fournir sur le vieux continent. En attendant, les professionnels tentent de s'adapter comme ils peuvent et subissent parfois des pénalités de retard si le chantier n'est pas terminé à temps. Cette crise n'a pourtant pas que des effets négatifs. Certains acteurs se tournent vers les matériaux géosourcés ou de récupération. Une façon de faire indirectement baisser l'empreinte carbone des constructions et développer l'architecture bas carbone. D'autres professionnels prônent les matériaux d'origine végétale ou animale, dits biosourcés, pour répondre à la fragilité des chaînes logistiques mondiales. La Banque mondiale entrevoit toutefois une éclaircie pour l'année 2022. Les hausses des cours des matières premières devraient ainsi ralentir, voire diminuer. Il faut rappeler que le bâtiment n'est pas le seul secteur à être touché. Automobiles, produits électroniques, ameublements, tous voient les ruptures de stock s'accumuler. Même les jouets pour enfants pourraient être concernés cette année. Cette grave crise est décuplée par l'explosion des prix des énergies dans un contexte de demande mondiale qui ne cesse de croître. L'association UFC Que Choisir a prévenu une hausse de 10% est attendue sur les prix de l'électricité en 2022. Le gaz a quant à lui bondi de 44% depuis janvier.

0: rapport du Shift Project, publié cette année et financé en partie par le ministère des Armées français. Face à ces nombreux défis qui touchent autant les matériaux que l'emploi des énergies dans les bâtiments, une question se pose pour la maîtrise d'œuvre. Comment changer notre manière de faire de l'architecture et de concevoir les ouvrages ?
1: Merci Lila Polonia Fournier, Bâti Actu. Laurent Morel, du coup, ma première question s'adresse à vous. Pensez-vous qu'il s'agit là d'une crise passagère ou est-ce que nous sommes en train de s'installer dans une crise parce qu'on a entendu que, a priori, tout devrait revenir comme avant vers 2022.
2: Plus ou moins.
3: Oui, alors écoutez, merci de cette question et je vais rebondir sur ce que vous disiez à l'instant sur le rapport du Shift sur le pétrole. Je suis un des administrateurs du Shift Project et effectivement, ce que cette crise nous dit pour l'instant, cette crise sur les prix, hein, pour l'instant donc on a une inflation ponctuelle sur les matériaux et sur l'énergie. En tout cas, sur les matériaux, elle est due assez largement, à mon avis, aux ruptures d'approvisionnement que la crise sanitaire a créées, hein, beaucoup plus qu'à une raréfaction de la ressource ponctuelle. Au fond, ce que nous disent ces crises ponctuelles sur les prix, parce que là, on va avoir une hausse des prix, et puis effectivement, mécaniquement, cette hausse des prix va provoquer un retrait de la demande, hein, c'est-à-dire que l'économie va s'ajuster et donc les gens vont reporter des projets. Il en est de même avec les matériaux qu'avec les énergies. C'est-à-dire que quand les prix augmentent, ça provoque des réflexes d'économie ponctuelle et donc une baisse des prix.
1: Une pause des projets.
3: Et donc les prix redescendent, du coup la demande redémarre, etc. Et voilà, donc on va rentrer dans une phase d'oscillation des prix à la hausse ou à la baisse. Au fond, ce que nous disent ces oscillations, c'est que le sous-jacent lui-même est en raréfaction. Et donc c'est typique d'une ressource qui est en voie d'attrition. C'est le fait que vous allez avoir ces augmentations brutales du prix, puis baisse. Exactement ce qui se passe sur le pétrole. Il faut savoir que le pétrole, la production de pétrole, 90 millions de barils par jour, elle est stable depuis 10 ans. Elle n'augmente plus depuis 10 ans. Or, on nous dit que l'économie croît. On nous dit que l'économie croît, mais d'un autre côté, la quantité de pétrole disponible pour faire marcher l'économie, elle ne croît plus et elle va bientôt, effectivement, baisser. Donc, au fond, il y a deux niveaux de lecture de cet incident sur les prix. Il y a un premier niveau qui est celui des conséquences, des répliques, si vous voulez, de la crise sanitaire et des ruptures des chaînes d'approvisionnement qui provoquent ponctuellement une hausse des prix. Et ce que ça nous dit de façon beaucoup plus fondamentale, c'est que il n'y a pas d'élasticité derrière ça et que la raison pour laquelle il y a ces sautes sur les prix à la hausse comme à la baisse, c'est que sur la ressource elle-même, il y a une vraie attrition, une vraie raréfaction. Voilà. Et donc, si on veut raisonner à partir de cette crise, il faut réfléchir plutôt sur le moyen terme et réfléchir à la façon dont effectivement il faut qu'on réoriente notre économie, il faut qu'on se déshabitue de cette addiction qu'on a aux énergies fossiles et cette habitude qu'on a prise depuis 150 ans de considérer que la ressource naturelle était infiniment disponible. Ça n'est pas le cas. Et c'est d'autant moins le cas que la population mondiale croît. Donc ça doit nous inciter, cette crise, et en ça c'est peut-être bénéfique, à réfléchir à la façon dont on s'approvisionne pour continuer de fonctionner et de ne renoncer à rien d'essentiel. Le bâtiment, c'est essentiel. Et voilà, donc, ces idées, effectivement, d'aller chercher des matériaux différents, géo ou biosourcés, c'est une des façons d'appréhender cette raréfaction de la ressource. Une autre, c'est le recyclage et le réemploi. Enfin, Et les nouvelles pratiques. Tout ça doit conduire à une nouvelle façon de construire.
1: Guillaume Meunier, selon vous, c'est une crise passagère ou bien est-ce qu'on est en train de s'installer vers une nouvelle économie autour de la raréfaction des matériaux, des énergies non disponibles ?
4: Non, je pense que ça a été assez bien résumé. Il y a vraiment les deux tendances, la tendance de fond, raréfaction des matériaux, et en même temps, il y a ce changement un peu, ce changement où on essaye de construire plutôt bas carbone avec des matériaux biosourcés. Et par contre, là, on est plutôt, pour l'instant, en mise en branle de filières, ce qui fait qu'on a un léger retard, si on prend l'exemple du bois.

0: On est en retard sur les premières et deuxièmes transformations du bois avant qu'on ait des matériaux qui soient prêts à poser sur un bâtiment. Et c'est plutôt ce retard-là qui est en train d'être rattrapé. Avec, il y a eu aussi des grandes annonces, hein, les JO qui ont annoncé il y a déjà quelques années, on voulait tout construire en matériaux biosourcés. Et donc c'est un peu les deux tendances, hein, ces deux courbes qui se croisent, mais qui effectivement, la conclusion, c'est qu'il y a vraiment un changement dans l'approche et dans la manière dont on doit construire. Donc c'est plus, malheureusement, c'est presque plutôt intéressant. Et c'est presque, il y a aussi le rapport du GIEC qui est assez intéressant, qui est sorti, qui dit on a beaucoup de problèmes, mais tout est possible. Et c'est un peu ça au moment où on en est dans un moment charnière. On a vu que la COP26 a montré les limites de ce que pouvait faire le monde politique. Donc on doit tous à nos niveaux, dans la manière dont on travaille, de changer notre manière. Et on a tous les signaux, hein. On parle plus de signaux faibles. Il y a 10 ans, c'était les signaux faibles. Maintenant, les signaux, ils sont très clairs, hein. Si personne n'a compris.
1: Alors, pour la pénurie de matériaux, faut dire qu'elle a commencé avant le Covid, hein. On se souvient de pénurie de bois. Il y a les pénuries d'agrégats pour le béton, il y avait les ruptures du stock mondial des isolants en polyuréthane, ça a été très passager mais c'était quand même assez remarquable. Il y a eu un mode aussi pénurie d'acier quand les Chinois se sont mis à tout construire en acier et j'en passe. Donc c'est pas quelque chose qui date du Covid, c'est quelque chose qui date bien avant et qui à mon avis structurel. Et est-ce que vous l'avez déjà senti, est-ce que vous l'aviez anticipé ou est-ce que c'est aujourd'hui qu'on s'en rend compte?
2: Non, on le sait depuis effectivement longtemps. On vit sur depuis 10 ans sur une accélération de ces phénomènes, notamment du fait de l'émergence des puissances industrielles asiatiques, chinoises, indiennes et le reste de l'Asie d'ailleurs. L'émergence de l'Asie comme puissance industrielle et manufacturière a décuplé cette problématique de l'accès à la ressource et notamment de la ressource énergétique. Donc on sait très bien qu'on vit un peu les derniers instants de cette économie hyper carbonée et surpuissante. Effectivement, au premier petit caillou sur la chaussée, la voiture sort de la route.
1: Ouais. Hein. Guillaume Meunier, avec la raréfaction du bois, est-ce que c'est la seule façon de construire décarboné? Ou est-ce qu'on peut construire autrement décarboné si on n'a plus de bois?
0: Non, il y a le mot qui a été prononcé, c'est mixité. Un des problèmes, c'est que ça fait presque 50 ans qu'on construit tout le temps de la même manière et qu'il n'y a pas eu d'évolution dans les modes constructifs. Il y a eu des petites incrémentations plutôt techniques, mais rien n'a fondamentalement changé sur les 30 dernières années. Donc le changement d'idée, c'est de se dire qu'on arrête de construire comme on le faisait ne serait-ce qu'il y a

0: On dit souvent construire bois, même moi je dis souvent construire bois. En réalité, effectivement, la vraie phrase c'est construire biosourcé ou géosourcé. Ce qui est un peu plus long à dire, donc on a souvent tendance à dire construction bois, mais la pierre est un matériau très bas carbone. La terre crue, il y a énormément de projets de cahiers techniques qui sont en train de sortir ou qui sont sortis sur la terre crue. Et effectivement, la règle derrière tout ça, c'est toutes les énergies fossiles qui nous permettent de produire des matériaux, l'exemple du ciment qui est dans les hauts fourneaux, qui est chauffé à très température.
1: Je voudrais peut-être ajouter que effectivement cette notion d'hybridation de la construction est absolument fondamentale. Il ne s'agit pas du tout d'éliminer ni le béton ni l'acier dans la construction. Il s'agit de l'essentialiser, c'est-à-dire de l'utiliser dans la construction en même temps que d'autres matériaux à l'endroit où il est le plus pertinent pour ses qualités dynamiques. Voilà. Et donc c'est ce bon sens que vous évoquiez de la construction qu'il faut retrouver pour éviter de faire juste tout la même chose avec un seul matériau qu'on tartine au milieu, sur les côtés, sur les façades, etc. Un peu d'intelligence.
2: Et sur toutes les parties du pays. C'est-à-dire qu'on peut aussi imaginer, on peut aussi imaginer que la construction, elle varie en fonction des régions, en fonction des ressources, qu'on n'est pas obligé d'avoir une solution qui est globale pour toute la construction.
1: Vous avez raison, c'est toute l'histoire de l'architecture. Enfin, il y a évidemment, la construction, c'est pas pour rien qu'elle n'est pas la même en Alsace ou dans le Pays Basque. Parce que, effectivement, traditionnellement, avec ce bon sens que vous évoquiez, dans l'histoire, on a fait avec ce qu'on avait sur place. Donc, il faut retrouver un petit peu de ce bon sens. J'aime bien ce mot du bon sens.
0: Je voulais revenir sur ce mot du bon sens. La limite, c'est que faut aussi faire attention au bon sens. C'est que maintenant, on a des techniques, des méthodologies. Si je prends le bilan carbone, certaines personnes, pas ici, peuvent abuser du mot bon sens, et on voit parfois le bon sens affiché, c'est du bon sens, et plein de projets plutôt très carbonés se disent, mais c'est le bon sens d'avoir fait ça.
3: Il y a le bon sens économique, il y a le bon sens environnemental,
0: mais attention, je le vois trop souvent écrit, mal écrit en tout cas.
3: Alors on parle beaucoup de la naissance du cradle to cradle, enfin la naissance du matériau jusqu'à sa fin de vie, et en fonction de type de matériau qu'on utilise, les paradigmes changent un peu. On comprend du bois, c'est vrai que c'est géosourcé, biosourcé, mais en fin de vie, qu'est-ce qu'on en fait? Est-ce que on peut le recycler? Est-ce que si on le brûle, finalement, on relâche tout le carbone emmagasiné dans la nature? Donc, est-ce que on n'est pas aussi en train de changer notre manière de voir par rapport à cette fin de vie du matériau?
0: Alors c'est là où la technique peut nous aider. Ce qu'on fait pour analyser ces phénomènes, on utilise des ACV, analyses de cycle de vie, qui décrivent justement en français c'est du berceau à la tombe, ou en anglais cradle to gate, qui permet d'analyser, de chiffrer les données environnementales des produits qu'on utilise. Et effectivement, avec la question, alors il y a la norme qui fixe sur 50 ans la durée de vie. Je précise bien, c'est une norme, ça veut pas dire qu'on détruit le bâtiment au bout de 50 ans. C'est une norme, c'est pour simplifier le calcul. Et ce qui se passe au bout de ces 50 ans, c'est une question fondamentale, et c'est l'un des enjeux majeurs de l'évolution de la règle d'ACV de la RE 2020. Et globalement, l'évolution de la règle jusqu'à présent, c'est on avait tendance à considérer que les matériaux biosourcés étaient effectivement brûlés, mis en déchetterie, et donc relarguaient le carbone qu'ils avaient stocké en début de leur cycle de vie. La nouvelle règle dit, en fait, finalement, si je décale dans 50 ans une émission, j'ai moins d'impact sur la planète, c'est physique, c'est vrai, j'ai 50 ans d'émission en moins, et ce qui fait que je lui donne un peu moins de poids. Donc l'évolution de la règle et de la norme de la RE 2020 va dans le bon sens, où il y a cette prise en compte et il y a cette évolution physique qui permet de dire oui, un matériau biosourcé a un impact plus faible qu'un matériau non biosourcé. C'est bien biosourcé, géosourcé, c'est juste je sais d'où il vient, pour faire simple. Biosourcé, c'est il est issu de la planète.
3: Guillaume Meunier. Oui, Laure Morel,
1: juste pour compléter là-dessus, c'est vrai que aujourd'hui on a la chance extraordinaire, je le dis sous forme de chance, d'avoir une réglementation nouvelle qui s'appelle la RE 2020, qui est un trésor pour l'industrie de la construction française, puisque c'est une façon de comptabiliser le bon sens, et c'est une réglementation qui a été travaillée au fond de façon tout à fait remarquable, et donc qui offre un cadre réglementaire, intelligent, dynamique, ambitieux et juste à l'ensemble des métiers de la construction, c'est une originalité française unique, à ma connaissance.

0: France, en Europe. Il y a des réglementations en Angleterre, mais qui ne prennent pas en compte le carbone embarqué. Voilà, donc on a là un cadre juridique pour éco-conditionner la construction, hein, et qui va emmener l'ensemble de la profession dans une meilleure performance et une accélération de la transformation des pratiques en matière de choix de matériaux et de mise en œuvre. Mmh. Hein, donc c'est vraiment, si j'ai un message à passer, une loi à prendre positivement. C'est pas toujours qu'on a des réglementations intelligentes, et donc là il faut le dire et le répéter.
1: On reviendra sur la réglementation environnement de 2020, la RE 2020 comme vous dites. Il y a beaucoup de questions à se poser là-dessus, mais en attendant, je vous propose de nous transporter au pavillon de l'Arsenal pour une petite visite de l'exposition L'empreinte d'un bâtiment, construire léger et décarboné, avec Philippe Risotti, commissaire scientifique.
2: On se trouve au pavillon de l'Arsenal pour une visite de l'exposition L'empreinte d'un habitat, construire léger et décarboné. On a appliqué un protocole en créant des maquettes numériques de 33 projets qu'on a étudiés donc sur cette période d'environ un siècle pour évaluer à l'aune de cette nouvelle réglementation, la masse respective de tous les matériaux mis en œuvre dans la construction. On vit dans un monde fini, avec des ressources finies, et toute l'industrie s'est développée avec l'idée que les ressources étaient inépuisables. Quantifier la matière de la construction, qui est la première source de consommation de ressources naturelles à l'échelle mondiale, hein, c'est 40% des ressources consommées, 30% des déchets, il devient nécessaire d'évaluer avec précision l'utilisation des matériaux mis en œuvre dans la construction. L'idée, c'est de vérifier combien pèse un bâtiment. Un pavillon classique, on évalue à peu près à une tonne d'œufs. Une construction ossature bois mixte béton pèse environ 700 kg du mètre carré. La maison démontable F88BCC, donc de Jean Prouvé, Pierre Jeanneret, elle fait 96 kg du mètre carré, donc elle est extrêmement légère, et elle fait seulement 55 kg équivalent CO2 par mètre carré. Donc elle est 12 fois moins impactante. Elle est aussi 100% démontable, c'est-à-dire que n'importe quelle pièce de ce bâtiment peut être ensuite démontelée, réutilisée. Elles peuvent être recyclées, upcyclées, réemployées, et du coup c'est pour ça que, à mon sens, la maison 8x8, c'est la parfaite démonstration de ce qu'on devrait tous faire aujourd'hui. Richard Buckminster Fuller, c'est la Dimaction House. Ici, on étudiera la Wichita House. 43 kg du mètre carré, ça représente 137 kg équivalent carbone, à comparer aux 640 kg de la nouvelle réglementation. Donc Buckminster Fuller, déjà il y a quasiment un siècle, est 4 fois plus performant que notre nouvelle réglementation environnementale. Makoto Mazuzawa, il va faire ce projet début des années 50 au Japon, dans un contexte où il n'y a plus de ressources disponibles. Il va rationaliser l'utilisation de la matière par rapport aussi aux usages. Si on divise, Zobek le dit très bien, ne serait-ce que de 20% la matière consommée dans la construction aujourd'hui, c'est comme si on économisait directement 10 ans de consommation énergétique sur tous ces bâtiments. On ne peut pas se limiter juste à compter le nombre de kilos au mètre carré et en disant « mon projet est léger, donc c'est la réponse absolue à vos problèmes ». Concevoir des systèmes est bien plus intéressant que de faire le concours de formes en permanence. Il est important que toutes les filières se réinventent pour finalement proposer des solutions les plus intelligentes et les plus adaptées. Il faut se poser la question de la relation entre l'efficacité des solutions mises en œuvre et la consommation de ressources naturelles qu'elles induisent.
1: Guillaume Meunier, la légèreté est-elle, comme il est dit ici dans ce petit reportage, un axe qui pourrait dépasser les objectifs de la RE 2020 ?
3: Non. Mais comme je vais en dire un peu plus. Alors déjà, c'est effectivement une très belle exposition qui aborde les sujets de front. J'aime bien toujours avoir un peu plus de subtilité. Hein, le bâtiment, c'est pas que le poids.
1: Il le dit. Ce qui est important, c'est le système mis en place pour élaborer des constructions qui puissent être à la fois légères, démontables, réemployables, modulables. C'est pas que le poids ou la forme.
3: C'est ça. Ce qui est intéressant, en fait, c'est toujours de mettre dans la balance la matière qu'on utilise pour construire un bâtiment et l'énergie qu'on va consommer. La plupart des exemples cités, c'était des bâtiments qui étaient plutôt très énergivores, à un moment où on avait beaucoup d'énergie, où l'énergie était très peu chère, donc effectivement on pouvait ne pas, on se posait pas de questions sur la quantité d'énergie. Alors depuis, hein, il y a eu quelques problématiques d'approvisionnement pétrolier, et on a imaginé des réglementations thermiques qui disaient on va consommer moins d'énergie. Mais c'est intéressant, c'est que jusqu'à présent on parlait que d'énergie, et la RE 2020, la réglementation environnementale 2020, remet dans la balance où est-ce qu'on a envie de mettre le carbone. Est-ce qu'on veut le mettre sur l'énergie, sur la matière? On s'est aperçu qu'à force de trop contraindre l'énergie, on oubliait complètement la matière et qu'on avait des disproportions où c'est tout le poids carbone d'un bâtiment était dans la matière. Mmh. Et donc la question qu'on peut se poser, c'est est-ce qu'on ne remettrait pas la balance? On met beaucoup plus d'efforts sur la matière, peut-être quitte à consommer un peu plus d'énergie, ce qui n'est pas sans poser des problèmes, mais il y a ce choix à faire, et c'est ce qu'apporte cette nouvelle réglementation, et c'est quelque part ce que dit cette exposition. On peut faire des bâtiments très légers. Après, est-ce que c'est à confort idéal, et c'est un vrai sujet, le confort, est-ce que c'est à consommation d'énergie identique? C'est pas tout à fait la même chose.
1: Ce qu'on voit quand même dans l'expo, c'est que pour avoir un bâtiment performant au niveau thermique, ça rajoute pas énormément de poids. On le voit après les autres exemples. Laurent Morel, peut-être vous avez une observation là-dessus.
0: Si, justement, c'est ce que vous disiez à l'instant, c'est-à-dire qu'en fait, l'exposition donne de façon exemplaire des constructions qui sont très faibles en carbone embarqué dans la construction, c'est-à-dire en poids des matériaux, essentiellement, c'est ce qui est expliqué, sans considération, comme vous le disiez à l'instant, de la consommation d'énergie à l'époque. Bien, on est passé ensuite par une phase RT 2012 où on ne regardait que l'énergie, au détriment de cette fois-ci du poids de la construction. Donc, on n'a pas regardé le poids de la construction pour maximiser l'efficacité énergétique sur la durée de vie. Et puis, au fond, dans la RE 2020, c'est une synthèse, c'est-à-dire qu'on regarde les deux en même temps. Et on va sommer dans la CV à la fois le carbone gris, c'est-à-dire le carbone embarqué dans la construction d'une part, plus l'énergie consommée sur la durée de vie de 50 ans du bâtiment. Voilà, donc la performance, la performance environnementale réclamée par la RE 2020, elle est synthétique de la construction et de la consommation. Et donc là, on a une équation complète du carbone embarqué dans la construction sur la durée de vie, sur la durée d'usage du bâtiment.
1: Il est plus facile d'augmenter le poids du bâtiment que de le baisser, en tout cas, par rapport à nos habitudes aujourd'hui.
0: Oui, en tout cas, ce que nous enjoint de faire la RE 2020, c'est d'être complet dans l'analyse, hein, et donc d'être exhaustif. Donc, encore une fois, c'est une synthèse des différentes initiatives qu'il y a eu sur ce sujet depuis des années. Tout le monde se préoccupait, mais là, on a quelque chose. C'est en ça que cette réglementation est assez remarquable. C'est qu'elle va nous porter pendant très longtemps parce qu'elle est très complète, très intelligente.
1: Alors Werner Zobeck, qui est cité par Philippe Risotti dans ce reportage, qui est donc Werner Zobeck, l'un des ingénieurs les plus influents originaire d'Allemagne, il milite pour la légèreté des structures. Il affirme que diminuer 20% du poids du bâtiment, c'est équivalent à 10 ans de consommation d'énergie. Donc, est-ce que on voilà, c'est pas une balance à faire là-dessus.
0: C'est bien d'affirmer, c'est mieux de calculer. Hein, et donc, ce que la réglementation RE 2020 permet de faire en France, c'est justement de calculer objectivement, de façon transparente, éventuellement contradictoire, sous forme d'ACV. Donc, on affirmera, mais surtout on calculera et on démontrera. Hein, et donc, on aura une mesure objective de la performance synthétique globale de chaque mètre carré construit.
1: Guillaume Meunier. Qu'est-ce que vous en pensez?
3: Moi, je trouve ça intéressant, c'est que ces dernières années, on avait tendance à promouvoir l'approche, on va dire, allemande du passive house, de faire des boîtes très fermées, très opaques, avec beaucoup de matière, pousser presque le vis jusqu'au triple vitrage, voire triple vitrage et double pot, pour avoir des bâtiments qui consomment très peu. Et c'est vrai que si on fait le bilan sur 50 ans, on s'aperçoit que c'est pas forcément d'une très grande rentabilité. Et si je poussais le vice à l'extrême, c'est se dire ce que... Parce que quand je pose de la matière, je la pose maintenant, elle est ancrée dans le sol, elle ne bougera pas pendant les 50 ans qui viennent. Là où l'énergie, je vais la consommer pendant les 50 ans. Donc on sait que tendanciellement, le mix énergétique français va s'améliorer. C'est pas idiot de dire que dans 20 ans, on aura des pompes à chaleur ou des systèmes énergétiques qui sont bien plus performants. Je parle pas de non plus de choses extraordinaires. Et quelque part, le plus important, c'est ce qu'on fait aujourd'hui. Hein. C'est ce qu'a rappelé le GIEC, c'est ce qu'on dit tous. C'est les kilos de CO2 que j'émets maintenant sont absolument fondamentales. C'est ces kilos-là qui vont entraîner le climat dans les 5 et dans les 50 ans à venir. Donc, presque, si je voulais caricaturer, on pourrait revenir à l'idée, je mets le moins de matière possible et je consomme trop d'énergie. Bon, mais alors, quand je dis ça, je fais exprès de faire l'exemple extrême. Parce que l'énergie, finalement, c'est un sujet, quoi qu'il arrive, qu'on sait bien maîtriser maintenant. Hein, les RT 2012, et il y a extraordinairement plein d'ingénieurs très compétents là-dessus. Finalement, l'énergie pourrait presque être un sujet secondaire. Alors après, ça pose plein d'autres questions. Ça pose la question de la facture des habitants, ça pose la question du confort, ça pose d'autres choses. Mais philosophiquement, j'ai presque envie de dire que cette approche minimaliste d'en mettre le moins possible, c'est presque la bonne idée. C'est quelque part ces questions qu'on se pose là, c'est grâce à l'RE 2020, grâce à la CV, c'est grâce à ces méthodes qu'on peut comparer clairement. Est-ce que je rajoute 20 cm d'isolant? Ok, je consomme moins d'énergie, voilà. Mais si c'est de l'isolant carboné et pas issu de la biomasse, clairement, ce ne sera pas rentable.
1: D'accord. Et alors, cette RE 2020, quelque part, condamne un peu la construction en béton? Parce que c'est quand même le matériau le plus lourd de la construction.
3: Non, elle condamne la construction en béton traditionnel et ça condamne surtout le béton à évoluer très rapidement. En fait, la manière de faire du béton n'a pas beaucoup évolué. Alors après, il y a des contraintes réglementaires. Elle n'a pas beaucoup évolué. Et quand on parle de béton bas carbone, assez souvent, en fait, c'est des bétons qui existaient déjà et qui étaient utilisés déjà. C'est juste qu'on a changé la dénomination. Ils avaient des contraintes mécaniques un peu différentes et on les appelait béton bas carbone. Donc là maintenant, il y a vraiment, on voit un peu tous les nouveaux produits autour du béton, et pour être précis, plutôt autour du ciment, on voit apparaître des bétons de bois, des formulations de ciment très spécifiques qui permettent de modifier la manière de construire. Et c'était bien résumé tout à l'heure, c'est que ce qu'il faut maintenant absolument, c'est là où ce n'est pas nécessaire, ne pas mettre du béton. Là où c'est nécessaire, hein, des infrastructures, des sous-sols, honnêtement, pour l'instant, hormis le en béton, on ne sait pas le faire. Donc, clairement, il faudra du béton. Et par contre, il faut que ça soit à sa juste valeur. Hein. Un grand chiffre, c'est l'ordre de grandeur. En France, c'est même pas 10% de la construction qui est en construction bois biosourcé. Donc, on a un rattrapage très fort à faire. Et je ne suis pas en train de dire qu'il faut 90% de la construction en bois biosourcé. C'est juste que 10%, c'est pas du tout à la juste valeur et lié aux enjeux climatiques.
1: Laurent Morel.
0: Oui, parce que pour ce qui est du biosourcé, les ressources ne sont pas infinies non plus. Hein. Donc, c'est-à-dire que la quantité de bois disponible, de bois d'œuvre disponible en particulier n'est pas si importante quand on regarde bien. Donc on a besoin de tous les matériaux. S'agissant du béton, bien sûr qu'on va continuer à utiliser du béton. On va utiliser mieux du béton, pas moins de béton, on va utiliser mieux du béton. Un béton de meilleure qualité, moins carboné, c'est-à-dire avec moins de carbone dans le clinker, moins de clinker dans le ciment, moins de ciment dans le béton. Moins de béton dans la construction à des endroits où il est plus essentiel à la construction en matière de structure et dans d'autres endroits au lieu d'utiliser du béton un peu bêtement on va mettre d'autres matériaux qui sont moins carbonés. Donc au total une performance globale environnementale du bâtiment basée sur un ACV global où le béton a évidemment toute sa place sans compter les infrastructures les travaux publics etc. Donc c'est plutôt une chance encore une fois pour les industriels du béton français qui vont pouvoir parce que le béton est un produit quand même essentiellement local. Hein, donc va permettre à l'industrie française du béton de progresser dans ce cadre réglementaire plus vite que celle
1: le
0: de d'autres
1: pays. Carbone, excuse-moi de vous couper, mais le béton bas carbone est un peu quand même remis en question en ce moment. Il y a quand même pas mal de polémiques autour de ça. Guillaume Meunier, vous êtes exprimé sur ce sujet d'ailleurs.
3: Oui, j'en ai beaucoup parlé. C'est là où autant j'ai tendance à dire que l'Aéro 2020 c'est un travail d'architecte. Il y a dans les détails des sujets très techniques bien et sûr. Il faut se plonger dans le détail du chiffre. La problématique du béton bas carbone, c'est que le remplacement du ciment par le clinker, on a considéré pendant longtemps que le clinker n'avait pas d'émissions carbone. Et sauf que c'est faux, et tous les calculs, mais alors donc faut vraiment rentrer dans le détail du calcul, montrent que ça a un impact, et c'est un impact non négligeable qui change la valeur de la CV.
1: Donc, pour les matériaux géosourcés, donc la terre, la pierre, ce sont des matériaux lourds.
3: Lourd, mais il n'y a pas de processus typiquement avec de la haute chaleur et du charbon, du pétrole. La différence très simple qu'on peut retenir, c'est terre crue, terre cuite. Terre crue, c'est très bas carbone. Terre cuite, bah forcément, on la cuit dans des fours, souvent chauffés au charbon. Donc non, c'est pas très bas carbone.
0: Ouais, je voudrais préciser que je voudrais préciser que sur le béton, il faut pas parler du béton bas carbone. Il faut parler des bétons bas carbone. C'est-à-dire qu'il y a plein de processus de décarbonation du béton, y compris dans la filière traditionnelle du béton avec clinker. Même là, il y a des gains de 30-40% qui sont en cours de mise en place. Donc, il y a des bétons bas carbone. Il y a des bétons moins carbone, globalement. Il n'y a pas un seul type de béton.
1: Je vous propose d'écouter maintenant la chronique de David Trottin sur cette histoire de naufrage.
4: Oui, bonjour. C'est plutôt une histoire de naufragé dont je vais vous parler, particulièrement de Robinson Crusoe. C'est un personnage qui transforme la survie en art de vivre. Voilà. Quand on est architecte, on se rappelle toujours de ce qui vous a marqué avant de devenir architecte, ce qui pouvait être un bâtiment, une histoire, un mode de construction, des choses qui vous ont comme ça tapé dans l'œil et qui vous ont conduit à faire ce métier. Dans mon cas, c'est clairement Robinson Crusoe. L'histoire de ce type qui est dans une mer de noir, seul, perdu sur une île, qui, si on le cite, dit « J'avais de fortes raisons de croire que par arrêt du ciel, je devais terminer ma vie dans cette triste manière, dans ce lieu de désolation. » Il parle d'une île qui nous ferait tous rêver, mais lui, il l'aperçoit comme un lieu de désolation. Robinson, avec ses moyens réduits d'un homme seul, au début en tout cas, va battre taillé pour se fabriquer une vie confortable avec le peu de matériel qu'il a pu sauver du naufrage. Après une longue quête, je découvris le coffre du charpentier qui fut alors en vérité pour moi une capture plus profitable et d'une bien plus grande valeur que tout un vaisseau rempli d'or. Le reste, ce sera les éléments de son bateau échoué et les ressources renouvelables disponibles dans la nature de son île. En inventant avec les moyens du bord, son habitat et la satisfaction de ses besoins vitaux, il pose pour moi les bases d'une architecture frugale.
1: Alors, moi je vous vois venir, Robinson Crusoe, c'est un peu l'upcycling.
4: Exactement, on peut dire que c'est l'inventeur de cette manière d'accommoder les restes. Et ça fait rêver avec une bonne dose d'optimisme, peut-être aussi un petit peu de soleil. Quand je suis devenu architecte, dans la continuité de notre Robinson, je me suis intéressé aux maisons auto-construites en Australie. Nous avons à l'époque pu partir nous documenter la recherche de ces centaines de modèles qui inspiraient l'architecture de Glen Murcutt et qui peuplent la Gold Coast, donc c'est la côte est de l'Australie. Ces maisons, bungalows, cabanes, sont des lieux d'une inventivité architecturale absolument incroyable, dans la légèreté notamment, et dans la manière de prendre en compte les contraintes climatiques, le soleil, le vent, l'eau et aussi les serpents par extension, puisque c'est une des conditions locales, dans leur mode constructif. Dans ces zones qui sont très isolées, les constructeurs réutilisent tout ce qui est possible de récupérer, tout ce qui le permet. Et donc chaque maison, la feuille de tôle, l'ondulée et le bois qui en sont les matières premières, ont ainsi deux ou trois vies. Cela se voit, c'est beau. Ça continuera et ça continuera tant que la matière sera rare, puisque c'est essentiellement ça qui justifie cette notion de réemploi. Ici, comme chez Robinson, on gère la pénurie en inventant un art de vivre. Voilà. Pour conclure, on peut retrouver cet esprit d'économie de moyens qui fait rêver plus que contrainte dans un ouvrage qui s'appelle The Barefoot Architect. On pourrait traduire l'architecte aux pieds nus, qui est écrit en 2008 par Johan van Leggen et qui, sur près de 700 pages, explique avec fort schéma comment faire avec les ressources qu'on a sous la main en s'inspirant des techniques traditionnelles. Je vous encourage vivement à lire ce livre qui, quelque part, pose les bases d'une architecture comme art d'accommoder ce qu'il nous reste.
1: Alors, Guillaume Meunier, est-ce que vous pensez qu'on est prêt un peu pour cette révolution de l'upcycling et réemployer comme si on était sur un naufrage, une île déserte ?
3: J'ai foi en les architectes et l'architecture, donc je dirais oui. La règle et la norme plutôt la norme que la est un peu plus contraignante. Donc on peut pas non plus tout faire et faire n'importe quoi, mais les mentalités changent. Moi j'ai presque pas un projet où quand je dis il faut regarder les déchets, essayer de réemployer, tout le monde me dit oui, c'est on y pense, on y réfléchit. Après ils ont pas les méthodes, les outils, mais il y a plein d'acteurs qui s'y penchent sérieusement. Et on voit encore une fois, on parle beaucoup de l'RE 2020, mais l'RE 2020 par exemple considère que les matériaux réemployés sont comptés à zéro. Donc c'est un alors ce qui est physiquement pas tout à fait juste, mais cette simplification va dans le sens de d'orienter la filière en clairement disant il faut des matériaux réemployés. Et il y avait sur la première chronique, nous on a eu le cas d'un projet où on a eu une problématique d'approvisionnement et le premier réflexe a été de chercher des matériaux réemployés. Bon, on n'a pas réussi à le faire pour d'autres contraintes, etc. Mais je trouve que les gens sont globalement prêts, et pas seulement dans le bâtiment et dans l'architecture, mais dans presque tous les modes de vie, dans l'habillement, etc. Donc, moi je dirais, je suis plutôt quelqu'un de très optimiste. Et allons-y gaiement et joyeusement.
1: Laurent Morel, vous, à l'AFP, vous en parlez beaucoup de l'upcycling.
0: On parle de la prescription bas carbone, on parle du réemploi, le booster du réemploi, on a la manœuvre sur les aspects d'économie d'énergie. Globalement, de l'existence, je veux dire. Donc globalement, ce qui est intéressant, c'est qu'il y a maintenant vraiment une préférence collective pour ces nouvelles pratiques globales. C'est-à-dire que les gens sont pas forcément tous capables de faire des ACV, loin de là, parce que c'est compliqué cette affaire de carbone. Il y a plein de faux amis, mais globalement, il y a un désir pour quelque chose de. Enfin, les gens ont compris quand même les enjeux, et donc il y a un désir pour des pratiques vertueuses. Donc c'est donc il y a le terreau est là, notamment chez les plus jeunes. Enfin, on n'envisage pas quand on est même collaborateur dans une entreprise que son entreprise n'est pas une démarche vertueuse. Aujourd'hui, il y a des jeunes qui rentrent pas dans des boîtes parce que les intentions de l'entreprise sur ces sujets-là sont pas claires. C'est ça qui est en train de se passer en vérité. Donc oui, ça bouge. Il faut accélérer parce qu'on n'a pas beaucoup de temps non plus. Chaque année qui passe nous rapproche du seuil de l'insupportable en termes de réchauffement climatique. Voilà. Donc il faut aller vite aussi.
1: Mais on parle de par exemple de Immobilière 3F. Ils ont prévu donc toute une capacité à passer au recyclage, mais les premiers bâtiments qui vont être vendus d'efficience seront vers 2028. Donc c'est déjà trop tard presque, non ?
0: Déjà un point, il y a recyclage et réemploi. Le premier recyclage, c'est d'abord le réemploi de l'existant. Donc on va remettre dans des bâtiments neufs ou en transformation des éléments entiers qu'on a extraits de déconstruction par ailleurs. Et puis ensuite, quand on n'y arrive pas, il y a un deuxième étage qui consiste à recycler les matériaux pour les remettre dans des nouveaux éléments constructifs. Mais tout ça, ce sont des apprentissages, à la fois pour l'offre, tout autant que pour la demande. C'est-à-dire que quand on est chef de projet, architecte, c'est pas simple de recommander à son donneur d'ordre le réemploi ou le recyclage. Parce que c'est des enjeux de transformation, c'est des nouveaux risques à prendre, des nouvelles pratiques. Donc tout ça, ça avance, mais il faut que les connaissances et les savoir-faire avancent en même temps.
4: Il y a des questions d'assurance aujourd'hui.
0: Bien sûr. Oui.
1: Tout à fait, c'est gêné de poser la question. C'est qu'en ce moment, est-ce qu'il n'y a pas des blocages au niveau de l'assurance?
0: Lorsqu'on s'occupe dans le booster du réemploi à l'IFPEP de ce sujet, notamment, on a tout un volet assurabilité. Et donc, on va voir les assureurs, on dit voilà, ça se passe, ça existe, voilà des exemples, ça marche. Ah d'accord, donc je le prends en décennale, etc. etc. Voilà.
1: J'en parlais hier avec Cycle Up, Hugo Bonnet, qui va être, j'espère, invité dans une prochaine émission consacrée au recyclage et au réemploi. Et il nous disait que justement, ce n'était pas un problème du tout. Côté normatif, le côté fiche technique, un matériau, il est remployé dans les mêmes conditions qu'il l'était il y a 20 ans, 30 ans, 50 ans. Et pour l'instant, eux, ils n'observaient aucun problème par rapport à ça. Donc le problème de l'assurance, de la fiche technique, du DTU, du bureau de contrôle, c'est quelque part un faux problème, non ?
3: Sur les aspects structurels de façade, c'est pas encore... Oui. Effectivement, pour tout... Hormis structurer les façades, oui, clairement, ça bouge. Moi, j'ai beaucoup aimé le mot désir. Et effectivement, il y a un vrai désir pour ces solutions-là. Et faut mettre en parallèle l'un des grands intérêts, c'est que c'est plus compliqué de poser des matériaux réemployés. Mais quand je dis plus compliqué, c'est qu'il faut être plus intelligent. Donc pour moi, c'est plus de travail et ça évite les solutions toutes faites qu'on reproduit dans le nord de la France, dans le sud, parce que l'intérêt du réemploi, c'est que c'est très local, c'est très spécifique à un site, à un bâtiment, et ça demande plus d'intelligence en fait. Et c'est peut-être ça la difficulté, c'est que on a tous tendance à être un peu feignant sur plein de choses. Et sauf que là, dans notre métier d'ingénieur, d'architecte, on est censé être plus intelligent parce que c'est pas non plus facile. Le réemploi, c'est plus plutôt à flux tendu. C'est je peux pas poser, j'ai des quantités limitées ou supérieures, etc. Donc je dois plus me creuser la tête. Et je trouve ça très intéressant. C'est plus de travail, mais du bon travail. Et ça redonne du sens aussi. Réattaquer la matière, et c'est aussi le rôle de la CV. C'est, on se dit finalement quelle matière je mets. Et avant, on voyait les matériaux, on pouvait les choisir très très tard dans les phases de projet. Sur les bâtiments bas carbone, justement, on les choisit de plus en plus tôt parce qu'on se préoccupe de spécificités très techniques d'un matériau parce que je sais qu'il est bas carbone.
1: Et c'est justement ce qui est intéressant, c'est que les architectes de Encore Heureux avaient mis en place un CCTP à trous. C'est-à-dire qu'en gros, il y a toute une partie du CCTP qui devait être remplie au fur et à mesure avec ce qu'on trouvait sur place, etc. Donc ça veut dire qu'il faut changer notre manière de construire, de concevoir. Il faut s'adapter, il faut être plus agile, plus flexible aussi.
3: Ce qu'on voit aussi maintenant, c'est ce qu'on fait dans beaucoup de projets bas carbone, c'est que dans les CCTP, on inclut des clauses de budget carbone. De la même manière qu'on fixe des budgets en euros, on fixe des budgets carbone et on laisse aussi, ce qui permet de laisser cette souplesse aux entreprises de faire des propositions tant qu'elles respectent un budget carbone. La même chose avec les euros. Et donc c'est vraiment une nouvelle manière de travailler, mais qui va dans le bon sens. On dit, vous pouvez nous proposer des choses, mais soyez intelligents.
1: Alors, Laurent Morel, moi je vous ai parlé tout à l'heure de la RE 2020 qui est un peu en filigrane hein, dans cette émission. Et moi ma question c'est, elle porte quand même pas mal sur les bâtiments neufs. Quand on regarde dans nos métropoles françaises, on a un taux de renouvellement urbain qui est autour de 1%. Est-ce que, quelque part, c'est pas un peu trop lent pour atteindre des objectifs de 2050
0: Non, mais vous avez raison. Un énorme enjeu de la transition, c'est la rénovation de l'existant. Bien. Ceci étant dit...
1: Est-ce qu'on est prêt pour cette rénovation? Parce qu'on voit très bien, les acteurs économiques ne sont pas du tout prêts, quand on voit n'importe quel promoteur immobilier, quand il faut requalifier un bâtiment existant, on dit non, on reste tout, on en refait du neuf.
0: Non, mais c'est, on va revenir sur le sujet des hommes et des femmes qui travaillent dans le bâtiment. Travailler la construction bas carbone, c'est travailler d'une autre manière, comme vous le disiez à l'instant. C'est travailler avec plus d'intelligence, moins de matière. C'est plus de travail pour les architectes, plus de travail pour les ingénieurs. Et ça, c'est extrêmement, c'est plus de travail et plus d'intelligence pour les corps de métier. C'est des nouvelles pratiques. On n'installe pas une pompe à chaleur comme on installe une chaudière à gaz. On ne met pas en œuvre le réemploi comme simplement couler du béton. C'est pas les mêmes savoir-faire et c'est plutôt des savoir-faire plus subtils, plus intelligents, qui font appel à l'intelligence, au travail, à la valeur ajoutée. Donc tout ça, c'est extrêmement valeureux en vérité. C'est-à-dire qu'en fait, la transition, c'est une très très très bonne nouvelle pour les gens qui aiment ce métier et qui ont envie d'en faire leur métier, parce que c'est plus d'intelligence, plus de valeur. Bon, donc là où c'est très important, là où le neuf est très important, c'est que c'est dans le neuf que les filières s'initient. C'est-à-dire qu'il n'y a pas de transformation de l'offre des corps de métier s'il n'y a pas une structuration très forte du neuf. C'est dans le neuf, c'est grâce au neuf que vont se constituer les nouvelles offres. Hein. C'est parce que il deviendra quasiment impossible d'installer un chauffage fossile dans un bâtiment neuf, par la RE 2020, c'est ce que la RE 2020 dit, et Barbara Pompili l'avait rappelé. De fait, ça veut dire l'installation d'un chauffage fossile devient extrêmement compliquée dans un bâtiment neuf. C'est interdit dans plein de pays d'Europe, hein, l'installation d'un chauffage fossile, gaz ou fuel, dans un bâtiment neuf. Hein, donc il n'y a pas... Donc simplement, ça veut dire qu'à ce moment-là, ça veut dire que tous les corps de métier qui s'intéressent au chauffage des bâtiments vont devoir bouger leur savoir-faire vers la pompe à chaleur, vers d'autres formes de chauffage, vers le chauffage bois, etc. Donc, et une fois que ces corps de métier sont constitués, que l'offre est structurée, alors elle est beaucoup plus à même de susciter une demande de rénovation et de la voilà. Donc vous voyez que
1: donc le neuf est la locomotive de la rénovation. Oui. Et si on Moi, je me rappelle très bien quand est sortie la RT 2012. À l'époque, tout le monde nous disait, ça y est, c'est fini. L'isolation par l'extérieur, ça sera plus possible. Les calculs ne seront plus permis, ne le permettront plus. Et puis très vite, les habitudes se sont réinstallées. Les règles de calcul, on rajoute un petit peu d'isolant par-ci. On rajoute des rupteurs thermiques par-ci, par-là. Et au bout d'un an, deux ans, on est revenu à des bâtiments avec grande isolation par l'intérieur et on est retombé dans ce même schéma assez inefficace de performance énergétique. Donc, moi, mon inquiétude, est-ce que il va pas se passer la même chose avec les RE2020, c'est-à-dire comme on a des fiches techniques qui sont parfois fournies par les fabricants de matériaux eux-mêmes, est-ce qu'il n'y a pas une espèce de trucage des chiffres pour finalement détourner les effets positifs de la RE2020.
3: Je vais reprendre clairement la RE2020 et c'est pour le coup vraiment une très bonne réglementation qui ça fait 6 ans qu'on y travaille, etc. Et elle a à peu près envisagé beaucoup de choses. Et ce qui est intéressant dans la RE2020, c'est que elle donne une trajectoire. Les seuils de la RE2020 sur la partie carbone sont évolutifs dans le temps. Et si on regarde les courbes, elles suivent quasiment la stratégie nationale bas carbone qui elle-même s'inspire du GIEC. Donc il y a une espèce de descendance comme ça. Le GIEC dit il faut absolument viser la neutralité carbone. La stratégie nationale bas carbone et cette grande stratégie, la RE2020, n'est presque l'application. Et elle nous dit presque comment construire déjà en 2030. Donc même si effectivement il y a des avantages qui vont apparaître dans des fiches, dans des notes de calcul, clairement tous les trois ans, c'est plus de 10% de réduction du bilan carbone. Et juste pour revenir sur la réhabilitation, moi j'y vois un indice supplémentaire, et toutes les discussions qu'on a avec les promoteurs, c'est ça, c'est que la RE2020, par contre, on va pas se le cacher, est très contraignante, en tout cas pas le premier seuil en 2022, mais en 2025, on pourra pas, vraiment pas construire comme on le fait maintenant. Et le fait qu'il y ait une réglementation très stricte sur le neuf et quasiment rien sur l'existant, tous les promoteurs avec qui je parle se disent « Ok, je crois que j'ai compris le message, je vais arrêter de démolir, ou en tout cas, sur le papier, je vais mettre dans la balance la destruction et la réhabilitation du projet. Ouais. » Et clairement, même si, je ne sais pas si c'est volontaire fait de dire de ne pas avoir de vision RE2020 réhabilitation, clairement c'est un signe, si les gens ne l'ont pas compris, je le redis, c'est... Posez-vous la question, réhabilitation, c'est beaucoup plus facile que construire maintenant.
1: Alors, est-ce que, selon vous, la maîtrise d'œuvre d'une manière générale ou les maîtrises d'ouvrage sont prêtes pour cette RE2020, puisqu'elle va être appliquée dans quelques semaines maintenant? Est-ce que vous sentez que le monde du bâtiment est prêt?
0: Bon, c'est inégal, mais on va le dire gentiment, c'est inégal. Mais il y a quand même... en masse, je saurais pas chiffrer parce que voilà, mais on rencontre tous les jours des architectes, des constructeurs, notamment chez des gros acteurs du bâtiment et travaux publics, des vrais savoir-faire, ou chez les gros promoteurs, des vrais savoir-faire. Donc ça fait des années qu'on travaille sur l'empreinte carbone de la construction chez beaucoup d'acteurs majeurs. Vous avez peut-être un avis différent.
3: Je suis peut-être un peu moins optimiste. Pourtant, Dieu sait que je sais être optimiste. Non, parce que pour moi, la RE2020, c'est vraiment un changement majeur et ça devrait être une réglementation pour les architectes. En premier lieu, c'est la matière, c'est ce qu'on voit, on pourrait tout à fait dire, rien qu'en regardant le bâtiment, ce bâtiment respecte ou pas la règle. Contrairement à l'RT 2012, les systèmes, on les voyait pas. J'ai quand même le sentiment que les architectes ne se sont pas vraiment appropriés le sujet. Ça commence tout juste à émerger, mais j'ai fait quelques conférences où les architectes presque découvraient la RE2020 et surtout découvraient qu'elle impactait vraiment l'architecture et que c'était pas la RT 2012. Beaucoup d'architectes vous diront c'est un sujet d'ingénieur fluide, c'est pas du tout mon sujet. Après, ça, on peut critiquer cette phrase-là, mais la philosophie n'est pas si fausse que ça.
1: Là où pas que les architectes découvrent la veille de déposer le permis, on va balancer le calcul RE20.
3: J'ai peur qu'il y a encore quand même beaucoup d'architectes qui ne sont pas vraiment appropriés le sujet, sachant qu'après, j'ai dit, ça peut être assez technique, mais en réalité, une ACV, c'est simple. C'est des multiplications, des additions. Après, j'ai confiance. Les architectes sont des gens très souples, qui s'adaptent vite et très intelligents, mais il faut prendre le pas, effectivement, dans les jours qui viennent.
1: Oui. Laurent Morel, dernière réaction avant de passer à l'agenda.
0: Oui, je pense que je suis tout à fait ravi et moi je suis très heureux aujourd'hui d'évoquer ce sujet avec vous pour inciter les architectes à s'en occuper. Simplement, à l'étape juste après, chez les constructeurs, chez les bureaux d'études, dans beaucoup de domaines de la maîtrise d'œuvre, ces sujets sont bien connus, hein, notamment chez les bureaux. Donc, au fond, il y a un terrain de jeu là pour les architectes, pour ceux qui veulent bien s'en emparer ici et maintenant, il y a un terrain de jeu.

0: Alors, les questions qui fâchent, c'est un petit peu le moment poil à gratter de l'émission, de ce webinaire. Première question qui fâche, est-ce que l'approvisionnement durable, ça coûte plus cher et c'est seulement de nouvelles contraintes? Vous venez d'y répondre un peu.
1: Ben, voilà.
0: Stéphane.
1: Ah non, c'est vraiment, il faut y aller. Et ça offre de nouveaux débouchés et de nouvelles rentabilités. On peut aller chercher de l'argent. C'est pas en faisant ce que le voisin fait qu'on va gagner de l'argent. Voilà.
0: Stéphane.
2: Juste pour compléter, on parle de situations effectivement où on est parfois en granulat recyclé moins cher. Mais Stéphane Poulard a aussi expérimenté au fil des années sa capacité à sortir un granulat de grande qualité, notamment sur ses caractéristiques en matière de résistance. Et donc, quand il est mis en œuvre dans un certain nombre de bétons, il permet, une fois que la recette finale a été établie, d'avoir un coût moyen du béton à caractéristiques équivalentes qui est moins élevé. Donc, on est gagnant.
0: Lionel, justement, le temps, c'est de l'argent. Est-ce que ça prend plus de temps d'utiliser des matériaux recyclés ou biosourcés? Est-ce que de pratiquer l'approvisionnement durable dans le domaine de la construction?
3: Plus de temps, non. Alors, comme je le disais tout à l'heure, donc, la chance que nous avons, c'est que sur le territoire, en tout cas francilien, Seine-et-Marnais, nous avons quand même deux usines de transformation de chanvre. Et j'ai oublié de préciser également, dans l'Essonne, nous avons Gaty-Chanvre également. Donc, en tout cas, sur le territoire francilien, au niveau d'approvisionnement, je parle du chanvre, normalement, il y aurait
0: quoi répondre. Manipuler ces matériaux issus de l'approvisionnement durable, ça ne prend pas plus de temps sur le chantier que...
3: Non, pas du tout. Non.
0: Donc le temps c'est de l'argent, mais ça vaut le coup également, oui. On est sur un gagnant-gagnant.
4: Oui.
0: Franck.
4: Oui, alors deuxième question qui fâche.
0: Oui.
4: Donc si c'était vraiment si bien que ça l'approvisionnement durable, pourquoi a-t-on arrêté? Pourquoi a-t-on arrêté de le faire, Stéphane?
0: Et pourquoi ça revient à la mode?
4: Oui, pourquoi ça revient?
2: Alors les deux questions sont liées. C'est un petit peu des éléments qu'on a effleurés tout à l'heure sous l'angle historique. Je crois qu'à un moment donné, les priorités étaient différentes, notamment au sortir de la Seconde Guerre mondiale. On est rentré dans une phase de construction extrêmement dynamique où il fallait aller vite, construire pas cher. Voilà. Autre temps, autre objectif. Aujourd'hui, nous sommes dans un temps qui est différent, où les priorités ont été revues. On parle environnement, on parle avenir de la planète, on parle nécessité de revoir les anciennes techniques, de les remettre au goût du jour et de les mixer avec des techniques actuelles dans le cadre d'une approche systémique.
0: Je souris parce que la troisième question qui fâche rebondit sur ce que vous venez de dire. L'approvisionnement durable est une bonne chose, mais ça ne suffira pas pour lutter efficacement contre l'impact de la construction sur l'environnement.
2: Non, et...
0: Vous dites non déjà.
2: Vous n'arriverez pas à me fâcher, parce que on est plutôt, je pense aujourd'hui, à la croisée des chemins sur une multitude d'opportunités qui s'offrent à nous. On a la possibilité d'avoir un champ de process un petit peu séculaire, on disait tout à l'heure, plus ou moins séculaire, mais ancien, qui reviennent à l'ordre du jour, qui peuvent bénéficier d'un certain nombre d'innovations qui sont des innovations du moment, qui à l'époque n'existaient pas, qui permettent d'obtenir de nouvelles caractéristiques pour ces matériaux.
0: Vous réagissez en même temps, allez-y.
1: Ah oui, non,
0: je vous vois opiner du chef.
2: Voilà, il faut juste être extrêmement vigilant à ne pas opposer. L'approvisionnement durable, qui fait partie intégrante de l'ensemble des éléments de l'économie circulaire, c'est la coopération des matériaux, des savoir-faire et des personnes qui les mettent en œuvre. On l'a vu avec la crise qui a été évoquée tout à l'heure par Franck en introduction, une petite pression à un moment donné, et c'est le bazar pour quelques matériaux qu'on souhaitait peut-être pousser un petit peu, on voit les difficultés du moment.
4: Ça fait domino.
0: Mais écoutez, merci à la question qui fâche. Vous avez, n'ont pas été très fâcheuses. Vous avez su y répondre facilement. On passe à cette quatrième partie, à vos questions, à la partie open questions.

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1: Bonjour à tous. 17 ans après le crash du vol Rio-Paris dans l'Atlantique qui avait fait 228 morts, la Cour d'appel de Paris a jugé aujourd'hui Air France et Airbus coupables d'homicide involontaire, les déclarant seuls et entièrement responsables de l'accident le plus meurtrier de l'aviation française. Cette condamnation est essentiellement symbolique, car en tant que personne morale, la compagnie aérienne et le constructeur sont condamnés à la peine maximale d'amende de 225 000 euros. Lors du premier procès, la compagnie aérienne et le constructeur avaient pourtant été relaxés. Guerre des prix, chantage, coup déguisé. Un rapport du Sénat publié aujourd'hui dénonce les pratiques prédatrices de la grande distribution envers l'agriculture et les industriels. Ce rapport est issu d'une commission d'enquête qui a duré 6 mois et qui a été consacrée aux marges des industriels, mais aussi et surtout celles des enseignes comme Leclerc, Carrefour, Intermarché ou la coopérative U. Lui est visé par plusieurs plaintes pour viols et agressions sexuelles. La décision d'annuler ou pas des concerts de Patrick Bruel appartient au chanteur. C'est en tout cas ce qu'a estimé ce mercredi la ministre chargée de l'égalité entre les femmes et les hommes, Aurore Berger. En parallèle, dans les villes où le chanteur a prévu de se produire, de plus en plus de maires l'appellent à faire une pause dans sa carrière le temps de l'enquête. C'est le cas par exemple de la mairie de Rennes, Marseille, Paris ou encore Toulon. Ils auront fort à faire d'entrée, eux. Le tirage au sort du tableau masculin de Roland-Garros a réservé des premiers tours compliqués aux joueurs français. Le numéro 1 tricolore, Arthur Fils, tête de série numéro 17, a hérité du vétéran Stan Wawrinka pour sa dernière, alors qu'Arthur Rinderknecht, tête de série numéro 22, aura un qualifié face à lui. Et puis football enfin pour terminer. Aston Villa a remporté hier soir la Ligue Europa en s'imposant largement 3-0 en finale à Istanbul. Le club anglais décroche ainsi son premier grand trophée européen depuis plus de 40 ans. Solide du début à la fin, les joueurs de Birmingham ont rapidement pris l'avantage avant de maîtriser la rencontre face à une équipe allemande dépassée. Ce succès confirme le grand retour d'Aston Villa sur la scène européenne après plusieurs saisons de reconstruction. C'est la fin de cette édition. Merci.
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4: C'est le 4e épisode de Première Pierre et nous recevons aujourd'hui Frédéric Denise, architecte et fondateur dirigeant d'Archipel Zéro. Donc c'est un acteur de la construction bioclimatique qui pratique une architecture à faible empreinte environnementale, low-tech et participative. Bonjour Frédéric Denise.
5: Bonjour Laurence.
4: Alors pour comprendre comment vous avez construit votre parcours engagé et posé votre toute première pierre, la première question traditionnelle pour première pierre, c'est de savoir si déjà tout jeune, enfant, vous aviez déjà des rêves par rapport à la planète et à l'environnement.
5: Alors j'étais un enfant très timide. Je suis toujours un enfant timide, mais de moins en moins quand même. Bah, mes rêves étaient, oui, assez orientés déjà. Enfin, j'aimais beaucoup l'art, la musique. Voilà, j'aimais pas tous les jeux d'enfants, enfin de garçons virils ou des choses comme ça. Mais j'étais un peu dans les jupes de ma mère en fait. Hein, née après, elle avait perdu un enfant, donc je pense qu'elle avait reporté toute son affection sur moi. Une famille nombreuse. Hein, j'étais le sixième d'une famille de 7 frères et sœurs. Et je me sentais bien à la maison, en fait, beaucoup mieux qu'à l'extérieur. Voilà. Donc, effectivement, j'étais un enfant qui rêvait beaucoup, assez inhibé, assez dans ma tête, et bien à la maison, quoi.
4: C'était quoi pour vous l'environnement? Vous aviez quel regard sur ce qui vous entourait, la planète? Est-ce que c'était quelque chose qui vous parlait déjà à l'époque?
5: Oui, je crois, en essayant de remonter dans mes souvenirs. Je suis un enfant du Havre, au moment où le Havre s'est reconstruit. Enfin, je suis né en 62, c'était un peu la fin de la reconstruction, et j'ai beaucoup d'images, en fait, de chantiers, d'immeubles qui se construisent. Bon, c'est Auguste Perret, hein, qui avait œuvré là-bas. Enfin, des immeubles très classique, en béton, assez imposant, et avec une matière qui me plaisait beaucoup, le béton. Je me rappelle que, tout gosse, vraiment, j'étais fasciné par le béton, par les petits cailloux, le béton désactivé. Je trouvais que ça ressemblait à des biscuits au sésame. J'adorais les biscuits au sésame. Et voilà, sinon, en bord de mer, enfin, voilà, j'aimais beaucoup les horizons, le port du Havre. Et je pense que ça m'a formé un petit peu quand même dans mon attrait pour l'espace, pour les grands espaces et aussi la matière.
4: La matière. Adolescent, vous aviez déjà envie d'être architecte ou vous aviez d'autres rêves à l'époque? Vous étiez quel type d'adolescent?
5: C'est venu très vite en fait, dès l'âge de 14 ans. J'étais très admiratif de ma sœur, c'était une artiste, elle dessinait très bien, elle jouait du piano à merveille. Et elle écrivait un journal intime que j'adorais aller dénicher sous son lit. Elle avait une grande emprise sur moi et bon, elle avait détecté mon goût pour l'art, et aussi j'étais bon en maths quoi, j'aimais bien la technique aussi tout ça. Elle m'a dit mais tu devrais être architecte. Ça a fait tilt dans ma tête et dès la troisième, la seconde, je m'orientais déjà vers le métier d'architecte.
4: Très bien. Donc une école directement dès l'obtention du bac, c'est ça, une école d'architecture?
5: Ouais, alors à l'époque, c'était à la fin des années 70, les écoles d'archi étaient très orientées, c'était pas 68 art, on faisait plus d'art, apparemment c'était quelque chose d'un peu vulgaire, enfin c'était très sociologie, anthropologie, etc. Et on m'avait conseillé de faire plutôt l'école polytechnique de Lausanne, donc j'ai pas pu avoir parce que j'avais eu une mention assez bien au bac seulement. Voilà, donc je me suis reporté vers l'école de Strasbourg, l'ENSAIS, après avoir fait une année de maths sup. Bon, ça m'a pas trop dérangé, j'aimais bien ça. Et ensuite, j'ai intégré l'ENSAIS, donc effectivement une école où on faisait encore en première année beaucoup de beaux-arts, comme on disait. Très artistique et en même temps très très technique quoi, donc j'étais à ma place. Par contre j'avoue que j'ai vu les études de loin un peu parce que bon, très inhibé, j'avais trouvé une on va dire dans l'ivresse une façon de me désinhiber et du coup mes années d'études c'était la fête quoi, tout le temps, donc je voyais l'architecture d'un peu loin avec quand même toujours cette fascination pour la matière. Enfin, j'avais reporté ça sur le béton. Hein. Je connaissais pas la terre encore, mais j'aimais beaucoup le Bauhaus. Des architectures très très austères. C'était l'époque du postmodernisme que je trouvais ridicule. Donc. Pas tant l'architecture fonctionnaliste, etc., mais vraiment les architectures très assez austères. Bon, j'étais fasciné par les abbayes cisterciennes, par exemple. Je faisais des recherches là-dessus. Voilà. Enfin, de cette époque, franchement, je peux pas dire que j'ai été formé à l'architecture par ça. C'est venu beaucoup plus tard dans mon exercice, on va dire.
4: Formé par l'architecture, pas à l'école, vous voulez dire en soi? Pas formaté, une vision qui n'était pas
5: déjà
4: figée.
5: Oui, c'est ça. Oui, j'étais un petit peu extérieur au groupe. Ouais. Et ma vision était assez personnelle et c'est vrai que j'étais plutôt très critique en fait vers l'enseignement. Et voilà.
4: Critique vers l'enseignement, c'est-à-dire que c'était un mode de pédagogie qui ne vous fonctionnait pas.

0: par la suite par l'architecture de terre. En fait, je suis venu à la terre par les mains.
1: Est-ce qu'il y a eu des stages quand même, malgré tout, un apprentissage terrain avant d'en arriver à expliquer un petit peu vos premières années dans le milieu de l'architecture?
0: Non, j'avoue que je fuyais un peu les agences d'archi, donc les stages, je les ai toujours faits hors les murs, genre archéologie, notamment dans une église cistercienne. Et en fait, à la sortie des études, j'ai fait mon service militaire dans les pompiers de Paris, et je suis revenu au Havre. Et je me suis installé tout de suite à mon compte, justement. Enfin, je crois que j'ai fait un stage de un mois, une fois, dans une école, là, dans une agence d'archi. Bon, c'était pas intéressant du tout. Mais par contre, ce qui m'intéressait, c'était l'outil informatique. Ils étaient c'était les premiers au Havre, au début des années 80. Hein, c'était quand même vraiment la genèse de... On appelait ça la CAO, la conception assistée par ordinateur. Bon, ça m'attirait pas mal. Mais sinon, faire partie d'une structure, la hiérarchie, avoir un patron, non, ça, franchement, je fuyais ça. Donc, en fait, je me suis tout de suite installé à mon compte.
1: En préparant l'émission, vous m'expliquiez que les valeurs de la famille ont joué sur votre vision actuelle.
0: Alors, c'était une famille, mes parents étaient issus de milieux simples, comme on dit. Enfin, mon père... fils d'agriculteur, dont son père n'était même pas propriétaire de sa ferme, hein, métayer, comme on dit. Ma mère était infirmière, fille d'ouvrier. Par contre, ma mère avait une foi, enfin, elle était très, très pratiquante. Et donc, j'ai été élevé vraiment dans la foi chrétienne, que j'ai perdue depuis, mais j'en ai gardé quand même un grand respect pour les religions, même si je consens que les religions, ça pose quand même beaucoup de problèmes. Mais elle était très attirée par Saint François d'Assise, donc la simplicité volontaire, le dialogue avec la nature, tout ça, hein, ça remonte au XIe siècle, mais XIIe siècle, mais c'était assez fondamental. Moi, ça m'a quand même beaucoup inspiré. C'était un premier pas vers la décroissance, on va dire, et un grand pas vers la décroissance, qui m'est revenu en fait beaucoup plus tard, mais. J'ai toujours, elle était écolo aussi, un peu avant l'heure. Elle votait le premier Dumont dans les années 70. Donc oui, ça m'a quand même inspiré à la fois ses valeurs, mais je dirais de religion simple. Et il n'y avait pas de rigueur. C'était pas une ambiance, on va dire, pesante. Voilà, c'était plus une foi légère, sincère, enfantine presque. Voilà. J'ai gardé quand même ce mysticisme de considérer la nature comme quelque chose de sacré, en fait.
1: Et votre premier job, votre première mission en tant qu'architecte, c'était quelque chose de sacré aussi?
0: Pas du tout. j'ai fait beaucoup de trucs très techniques au départ, des blocs opératoires, des plateaux techniques. Je travaillais dans l'hospitalier, en fait. Mais ça, pendant plusieurs années, hein, j'étais devenu très très fort pour dessiner des blocs opératoires. J'aimais bien le côté, alors c'était pas créatif du tout, ça me manquait. Je compensais ça par le modelage ou voilà. Mais c'était la complexité, en fait. C'est comme une partie d'échec, quoi. Un bloc opératoire ou une grande cuisine. J'ai fait des grandes cuisines aussi après. C'était un peu le même truc, des circuits propres et salles qui ne doivent pas se croiser. Des ventilations très poussées.
1: Un besoin de technique, mais aussi de quelque chose d'aseptisé, peut-être, un petit peu.
0: Alors, c'était pas un besoin ni un attrait, en fait. J'aimais bien la complexité et résoudre des choses qui sont a priori, parfois il n'y a pas de solution, donc il faut passer à des compromis. Moi, j'aimais bien ça. C'était pas par choix, hein. C'est jeune architecte, sans contact, pas du tout du métier. Pas du tout de réseau, j'ai pris ce qui venait, il suffit de faire un projet, un deuxième, après très vite j'ai pu me présenter à des concours, des choses, puis petit à petit ça a dévié vers, j'ai fait une crèche, c'était un programme assez complexe aussi, et j'ai fait 14 crèches, quoi. Je suis devenu un peu spécialiste, en fait, des programmes avec un public sensible et pas autonome, donc la petite enfance, ensuite le grand âge, et puis la psychiatrie, c'est venu après.

0: l'autisme. Voilà. Donc ça, ça m'a peut-être éveillé aussi à une architecture bien traitante, où j'ai commencé, dès que j'ai pu, j'ai mis du bois, parce que voilà, j'étais quand même écolo, dans l'âme. Alors un écolo un peu naïf, quoi. Enfin, je croyais à la haute qualité environnementale, toutes ces démarches, on met du bois, des panneaux solaires. Et je mettais ça au service justement des ambiances bien traitantes pour les enfants, pour les personnes âgées, pour les autistes. Voilà, ça résonnait bien ensemble.
1: Et avant Archipel Zéro, on en parlera un petit peu plus tard, vous avez eu d'autres missions avec toujours cette vision et cette bienveillance dans la démarche ?
0: En dehors du métier ? Non, j'avoue que en fait, jeune adulte, bon, j'avais rencontré ma femme à Strasbourg pendant les études. Je suis installé, donc c'était un parcours très... Je suis toujours avec, on a fait 4 enfants. Donc voilà, on va dire les 20 premières années de mon exercice, c'était un peu le tunnel. Hein. Enfin, j'étais plus papa qu'architecte, on va dire. Et puis j'avoue qu'après mes études un peu dilettantes, je me suis installé parce que je voulais pas être dans une agence. Mais j'avais, comme beaucoup de jeunes archis, j'avais le syndrome un peu du... Le syndrome du... Comment on appelle ça, déjà ?
1: Je sais pas, l'imposteur ?
0: Oui, c'est ça, oui. Ouais, l'imposteur. Je me dis, mais je sais rien faire. Enfin, je veux dire, donc, je regardais... en fait, ma seule façon de... c'était de regarder ce que faisaient les autres. Donc, je faisais comme les autres. Ils construisaient en béton, je construisais en béton. Ils construisaient mal, je construisais mal. J'ai mis très longtemps à me sentir à l'aise, en fait. J'ai peut-être mis 20 ans, en fait, à me sentir à l'aise. Donc pour répondre à votre question, non, enfin j'étais vraiment engagé dans mon métier, dans mon rôle de père, à essayer de maîtriser quelque chose qui me paraissait vraiment complexe, trop de choses à savoir, j'étais nul sur les chantiers, je savais pas y faire avec les entreprises, donc ça a mis longtemps, hein. J'ai mis 20 ans à me sentir à l'aise, et c'est peut-être là, une fois que je me suis senti à l'aise, j'ai pu, c'est là où il y a eu un déclic, à un moment où j'ai pu revoir complètement ma pratique, me sentir capable de le faire, quoi.
1: Alors c'est assez étonnant puisque justement ici, dans la série Première Pierre, dans cette série de podcasts, on a eu plusieurs témoins, plusieurs intervenants qui nous parlent de ce syndrome de l'imposteur et qui disent l'avoir vécu. Comment vous expliquez ce phénomène ?
0: Je crois que les études d'architecture, même quand on les suit bien, on va dire, elles apprennent plus un regard, une démarche, et c'est très important. Enfin, c'est ce qu'il faut faire. Il faut déconstruire un peu l'imaginaire pour le reconstruire, et puis avoir cette démarche d'ouverture et être capable de réinterroger un programme, etc. Mais techniquement, même en ayant fait une école comme l'ENSEIS, c'est vrai qu'on est très peu formé, quoi. Et puis surtout il y a la conception qui peut se maîtriser assez vite, mais par contre passer de la conception à la réalisation quand on est tout seul, quand on est un gamin quasiment face à des entreprises qui sont là avec leur logique, c'est normal, commerciale, elles sont là pour gagner de l'argent. Bon, c'est quand même difficile d'arriver à maîtriser. Donc c'est pas étonnant, hein, que les jeunes en sortant de l'école. Bon, je pense que la meilleure façon de faire, c'est d'aller travailler en agence, d'être salarié, d'attendre d'avoir... Et puis, si possible, de parcourir un peu tout l'horizon de la pratique, de l'esquisse jusqu'à la réception des travaux, avant de s'installer à son compte. Ça devrait toujours être comme ça, évidemment. Moi, franchement, je me suis projeté dans un truc que je maîtrisais pas du tout. Mais...
1: Alors, vous parliez de votre amour pour le béton tout à l'heure, c'est bien ça ? Et puis ensuite, un autre grand amour, le bois. Comment est-il arrivé dans votre vie ?
0: Le bois, assez vite en fait, hein, parce que j'étais j'ai toujours été écolo dans l'âme. Dès que j'ai pu construire en bois, j'ai construit en bois, donc c'est venu assez vite, hein, avec les crèches. Voilà. Enfin, le fait de construire des crèches, bon, c'est des petits bâtiments qui sont souvent isolés, qui ne sont pas forcément dans des immeubles, etc. Donc là, ça s'est imposé, pour moi, très naturellement, quoi, le bois. Alors, j'avais pas forcément un amour du béton, c'était plus là, parce que j'étais petit au Havre, et puis il y avait cette matière, c'est vraiment un amour pour la matière.
1: C'était une image, parce que vous parliez des biscuits, le béton,
0: les biscuits, qui ressemblait aux biscuits. Et en fait, quand j'ai eu ce déclic, bon, qui lui est arrivé il y a pas si longtemps, hein, c'était une douzaine d'années, bon, j'ai eu un écœurement, en fait. Je me rappelle ce qui a déclenché ça, c'est quand j'ai appris que la masse des choses construites sur Terre dépassait la masse de tout le vivant sur Terre. Si on compte tout, hein, du plancton jusqu'aux éléphants, les plantes, les arbres, l'humus, enfin tout, les microbes. Les... voilà, l'homme a construit en masse plus que ce que le vivant représente en masse sur Terre. Ça m'a mis par terre. Enfin, je me suis dit, c'est pas possible. Et je participe à ça. Et je participe énormément à ça. Parce que l'architecte, toutes les matières qui, à travers ses projets, nécessité d'extraction, tous les déchets qu'il produit, le fait de mal construire, mal isoler, etc. Bon, tout ça, c'est. Et puis même participer à des programmes qui divise les fonctions sur le territoire, qui nécessite des transports, enfin tout est lié, quoi. Et là, je me suis dit, c'est pas possible. Je me suis politisé. J'ai choisi, c'est la décroissance. Revenons un petit peu peut-être à ce côté mystique.

0: Et c'est voilà. Mais ça, c'était vite dit, on va dire, parce que après revoir sa pratique avec ces orientations, bon, ça a été compliqué. C'est-à-dire qu'il faut dire non, il faut apprendre à dire non, trier petit à petit dans ses projets, parce que avec 4 enfants, il n'était pas question que je sacrifie la famille à une philosophie. Mais donc c'était de petit à petit, en fait, c'est par petits pas. Et maintenant, je peux dire que j'ai la chance de travailler que sur des programmes très enthousiasmants qui correspondent à ça. Donc il y a cette façon de construire, mais aussi de façon inclusive, participative, quoi, aussi bien au niveau de la conception que de la réalisation, d'où les chantiers participatifs, dont je laisse toujours une place sur tous les chantiers pour diffuser, pour faire venir des jeunes architectes ou des étudiants, mais pas que, enfin les habitants du quartier, les utilisateurs, etc., pour construire ensemble.
1: Donc on peut dire qu'il y a eu cet élément déclencheur le fameux « j'en ai marre, je ne peux plus faire comme ça ». On le situe à peu près il y a environ une quinzaine d'années, c'est ça?
0: Une douzaine d'années. Ça correspond à la date de la mort de ma mère. Je ne sais pas si ça a un rapport. Mais mon père était décédé 10 ans avant. Et d'un seul coup, oui, à 40 ans, 20 ou 45 ans, même plus, se retrouver orphelin, bah, je ne sais pas. Il y a quelque chose qui se passe aussi, hein, une espèce de... Bon, il y a le deuil, bien sûr, mais il y a aussi une forme de liberté, quoi. On n'est plus... on n'est plus le fils. on est soi, tout seul, enfin, ou père, tout ça, mais je pense que peut-être ça m'a donné plus de liberté, ouvert les yeux. Je sais pas, ça, je sais pas si ça mérite une analyse, mais en tout cas, je sais, c'est peut-être un hasard, mais en tout cas, c'est en même temps, ça s'est passé en 2010.
1: Alors, ce n'est pas que d'Ipien, c'est aussi très concret, puisque vous avez ensuite voulu créer votre propre structure avec ces fameux mots forts comme le low carbone, notamment, etc. Vous allez nous en parler un petit peu plus en détail. Vous aviez une âme d'entrepreneur ou c'est venu au fil de l'eau, au fil de l'expérience?
0: Bah, entrepreneur, oui, je pense. Enfin, c'est surtout être libre, enfin, ne pas dépendre d'une hiérarchie, d'un patron. Entrepreneur, je pense que je dois avoir ça au fond de moi, mais j'aime pas être patron non plus. Hein. Enfin, franchement, moi, j'aime bien être plutôt un élément dans un groupe, inspiré. Travailler ensemble, quoique je suis quand même assez solitaire. J'aime bien aussi travailler tout seul, en fait. Voilà, entrepreneur, non, je me définirais pas comme entrepreneur, en fait.
1: Mais vous l'avez quand même fait. Vous avez créé, oui, vous avez fondé.
0: Non, en fait, j'ai rebaptisé mon agence. Hein. Moi, je suis en libéral toujours. Hein. C'est Frédéric Denise, architecte, avec un S quand même. Et puis, j'ai décidé de m'appeler Archipel Zéro. Voilà, parce qu'on avait créé un lieu, en fait, avec deux autres archis, bon, qui partageaient pas du tout ma pratique, qui s'appelait Archipel. Et c'est venu ensuite avec le projet Hangar Zéro, enfin l'idée du zéro, quoi. Zéro carbone, zéro déchet, zéro exclu, zéro béton, zéro tout ce qui n'est pas bien. Voilà. Donc je me suis dit, je reprends Archipel, je rajoute zéro.
1: Et voilà. La vérité est vraie, on est vraiment dans le zéro, ou parfois c'est difficile.
0: Le zéro, c'est un absolu, enfin non, bien sûr que non. C'est un cap, c'est une boussole, c'est une direction. La direction est importante, le chemin aussi. Mais oui, c'est le mieux possible, quoi. Enfin, c'est comme ça que je définis la radicalité. La radicalité, bon, c'est être à la racine des choses et en fonction de ça, bien analyser et faire le mieux possible. Le mieux qu'on puisse faire, quoi. Sans concession. Pour moi, c'est ça, le zéro. Enfin, l'approche du zéro.
1: Donc, pas de compromis avec Archipel Zéro. En tout cas, on fait le mieux qu'on le peut.
0: Ça.
1: Et aujourd'hui, quels sont vos chantiers, vos projets coup de cœur, justement, avec sur lesquels vous travaillez actuellement ou déjà réalisés?
0: Ils sont tous coup de cœur maintenant, parce que je vous disais, j'ai la chance maintenant d'être reconnu, voilà, dans cette pratique, et au final, je ne fais que ça. On va dire, celui qui m'a permis de le plus expérimenter, c'est le Hangar Zéro. Bon, lui, il a une place à part, parce que on avait répondu, en fait, les objecteurs de croissance. On avait organisé Alternatiba Le Havre en 2015. C'était au moment de la COP21. Le principe, c'était de rendre visible, en fait, toutes les alternatives concrètes qui existent déjà sur les territoires. Il y en a eu 150 en France, dont nous, on avait lancé Alternatiba Le Havre.

0: je m'occupais de du quartier éco-construction, du village des alternatives. C'était un truc qui a duré un week-end, quoi, mais qui a demandé 6 mois de préparation. Et notre boulot, ça a été de mettre en lien toutes ces alternatives qui existaient déjà dans tous les domaines, quoi, l'agriculture, enfin permaculture, le système d'échange libre, les éco-construction, les monnaies locales. Voilà, enfin tout ce qui exprime un peu cette transition, tout ce qui constitue la transition issue des citoyens. Le but des alternatives, c'était ça, c'était de montrer qu'on n'attend rien des États, on n'attend rien qui vienne d'en haut, mais que
1: c'est
0: cette
1: à la
0: transition,
1: portée de tout le monde.
0: Voilà,
1: en fait.
0: Elle est déjà en route. Il suffit de la rendre visible et puis mettre en lien. Et en fait, bon, à la fin du week-end, on s'est dit, mince, enfin c'est dommage quand même, c'est fini. Donc on a cherché un lieu pour pérenniser le village des alternatives, et c'est à ce moment-là où il y a eu réinventer la scène, l'appel à manifestation d'intérêt, auquel on a répondu sur le hangar O, qui est sur le port du Havre, juste entre le centre-ville et le port, pour y faire le village des alternatives. Et c'est comme ça, on a gagné. C'est comme ça qu'est le hangar O qu'on a rebaptisé Zéro. Vous savez pourquoi. Et en fait, c'est un lieu dans lequel je suis à l'origine, en fait, je suis dans le collectif qui a proposé le projet, et j'en suis l'architecte. Donc c'est un lieu de beaucoup de liberté, où je peux expérimenter tout ce que j'ai envie d'expérimenter, bien sûr, si tout le monde est d'accord, mais pour l'instant on me laisse plutôt faire. Donc c'est là où on construit vraiment avec ce qu'on a sous la main, donc essentiellement des matériaux de déconstruction, enfin des matériaux de réemploi, des déchets, de la terre, de la paille, du bois de réemploi, enfin tout ça. Et ensuite, il y a eu d'autres projets comme la ferme des possibles à Stein. Bon, ça c'est un projet qui m'a rendu un petit peu, visible en fait, surtout en région parisienne, ce qui m'a amené à pouvoir répondre à des concours comme la Maison de l'environnement à Épinay-sur-Seine, un bâtiment zéro béton, tout en bois francilien. Enfin, il n'est pas encore en construction. Là, on est en train de lancer l'appel d'offres.
1: La ferme des possibles, en quelques mots. Pour ceux qui ne connaissent pas.
0: La ferme des possibles, donc c'est une ferme périurbaine. C'est le maître d'ouvrage Nova Edia, qui est une coopérative dont le but principal, c'est l'insertion des jeunes des quartiers. Hein, c'est à Stein, dans le 93. Et par l'agriculture urbaine, donc de la graine à l'assiette, toutes les activités de l'agriculture, de la germination, la récolte, la préparation de repas, la livraison de repas, etc. Et ils souhaitaient un bâtiment en lien avec la permaculture, qui est un peu leur pratique. Donc un bâtiment qui se construit avec les ressources du territoire, dont les matériaux de réemploi. Voilà. Ils avaient fait appel à Bellastock, et Bellastock ne pouvait pas faire la maîtrise d'œuvre, donc m'ont proposé d'être le maître d'œuvre. Voilà. Ils me connaissaient par le biais du hangar zéro, enfin des choses comme ça. C'est un petit milieu. Et voilà comment j'ai eu ce projet, dans lequel on était très loin, hein, dans le bioclimatisme, avec des matériaux de réemploi. C'est un bâtiment qui est un petit peu connu par sa grande façade, tout en menuiserie de réemploi, issue d'Épinay-sur-Seine, donc juste à 3 km. Donc là, c'est vraiment des ressources du territoire qui permettent justement de chauffer un bâtiment de façon totalement passive. Un mur trombe en BTC, en briques de terre crue, comprimée. Sinon, toutes les isolations sont en paille, recouvertes de terre, avec des enduits de finition faits avec la terre du terrain, qu'on fait l'objet de grands chantiers participatifs. Hein. Il y a eu plus de 150 personnes qui ont participé, qui sont venues de toute la France pour faire des enduits décoratifs, sur lesquels on a fait des empreintes de feuilles du terrain. Enfin, c'est beaucoup amusé.
1: C'est assez expérimental aussi, comme un grand labo.
0: Oui, alors c'est très technique aussi, hein, parce que le rez-de-chaussée, c'est un bâtiment de 2000 m2, et le rez-de-chaussée, c'est 1000 m2 de laboratoires culinaires. En fait, il y a une grande cuisine, des laboratoires de préparation, fruits et légumes, tout est réfrigéré à 13 degrés avec des chambres froides, donc c'est un gouffre énergétique. Donc dans l'approche, j'ai voulu faire en sorte que l'énergie du froid, en fait, ça crée du chaud. Derrière les frigos, il fait chaud, hein. D'essayer d'utiliser la chaleur fatale pour chauffer les bureaux, les espaces de formation qui sont à l'étage. Donc voilà, c'est le mieux qu'on puisse faire. C'est-à-dire, on a un programme qui nécessite la réfrigération, qui juste, à preuve du contraire, peut pas être obtenue de façon passive, et surtout avec un marquage, quoi. Enfin, il faut rester à 13 degrés, il faut prouver au service vétérinaire que toutes les denrées ont bien... Voilà, donc ça, c'est pas possible, on est obligé d'utiliser des grosses machines. Donc là, en l'occurrence, c'est une thermofrigopompe, une pompe à chaleur qui produit du froid, mais en même temps, elle produit le chaud, on va dire, gratuitement. Voilà.
1: Pour ceux qui nous écoutent et qui commencent à aller un peu plus loin dans leur vision, qui ont eu, comme vous, cet élément déclencheur, qui veulent changer leur pratique mais ne savent pas par quoi commencer, qu'est-ce que vous pourriez leur adresser ? C'est l'une de nos dernières questions. Qu'est-ce que vous pourriez leur adresser comme conseil ?
0: D'y aller à petits pas. On peut pas, enfin, quelqu'un qui a déjà son réseau, bon, il va pas du jour au lendemain dire à ses clients non, moi je veux plus faire de béton, etc. Enfin, donc c'est y aller pas à pas. C'est de se former. Bon, il y a plein de formations, hein, sur le bas carbone, sur le bioclimatisme, les matériaux, voilà, à faible énergie grise, les matériaux de réemploi. Il y a des formations aussi. C'est de participer aussi à des chantiers participatifs. Moi, je les invite à nous rejoindre au Hangar Zéro. C'est un chantier participatif permanent. Je passe beaucoup de temps à orienter les consoeurs et les confrères qui veulent ça, quoi. Enfin, je considère, bon, je suis plus militant qu'architecte maintenant, donc en fait j'utilise mon métier pour essayer de faire bouger les lignes, changer les choses et transformer un peu les pratiques. Donc qu'ils n'hésitent pas à me contacter, je peux aider.
1: On peut vous contacter ou Ecopolis éventuellement.
0: Oui, bien sûr.
1: C'est noté. Alors pour terminer, la dernière question encore une fois traditionnelle, est-ce que vous avez une muse, un mentor qui vous a inspiré tout au long de votre parcours, au début peut-être aussi ?
0: Alors tout au début non, j'avoue que j'étais pas, comme je vous l'ai déjà expliqué, je vais pas revenir là-dessus, mais quand j'ai changé ma pratique, j'étais assez inspiré par Hassan Fathi, qui est un ingénieur égyptien qui est né en 1900, il est mort depuis, mais il s'occupait de construire pour le ministère.

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1: Bonjour à tous. Ils avaient été capturés en mer, une captivité qui aura duré 3 jours. Le ministère israélien des Affaires étrangères a annoncé aujourd'hui avoir expulsé tous les militants étrangers de la flottille pour Gaza. Parmi eux, on retrouve 37 ressortissants français expulsés vers Istanbul. Une condamnation essentiellement symbolique, mais qui ternit l'image de 2 entreprises ici. Dans un revirement judiciaire, la cour d'appel de Paris a déclaré Air France et Airbus coupables d'homicide involontaire pour le crash du vol Rio-Paris en 2009. La cour les a déclarés seuls et entièrement responsables de l'accident le plus meurtrier de l'aviation française. Les 2 sociétés qui avaient été relaxées en première instance ont été condamnées à la peine maximale de 225 000 euros d'amende pour ce crash qui a fait 228 morts. Ils ont 3 et 5 ans seulement, eux. 2 enfants de nationalité française ont été retrouvés seuls mardi en début de soirée sur une route du Portugal située au sud de Lisbonne. Leur mère, partie de France avec eux il y a une dizaine de jours, est toujours activement recherchée ce jeudi. Un juge d'instruction de Colmar enquête dans le cadre d'une information judiciaire ouverte pour soustraction de mineurs, soustraction d'un parent à ses obligations légale, délaissement de mineurs de moins de 15 ans et violence sur mineurs. Aucun cas n'avait été recensé jusqu'à présent dans cette région. Un premier cas de transmission du virus Ebola a été confirmé dans la province orientale du Sud Kivu en République démocratique du Congo, une zone sous contrôle du groupe armé M23 depuis février 2025. A noter que l'Organisation mondiale de la santé a affirmé hier que le risque épidémique d'Ebola en RDC était bien jugé élevé pour l'Afrique centrale, mais faible au niveau mondial. Tennis, des Français particulièrement malchanceux, il faut le dire. Le tirage au sort du tableau masculin de Roland-Garros réalisé aujourd'hui a réservé des premiers tours compliqués aux joueurs tricolores. Le numéro 1 français Arthur Fils, tête de série numéro 17, a hérité du vétéran Swan Wawrinka, invité pour sa dernière saison ici, alors qu'Arthur Rinderknecht aura lui un qualifié face à lui. Puis enfin du côté des parquets de basket, le Thunder d'Oklahoma City a égalisé cette nuit en finale de conférence face aux Spurs de Victor Wembanyama. Auteur de 21 points et 17 rebonds, le géant français n'a pas réussi à rééditer sa performance d'il y a 2 jours.

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1: Bonjour à tous. Pas de baisse généralisée. Sébastien Lecornu s'est exprimé ce jeudi sur les dispositifs de soutien à l'activité économique face à la flambée des prix des carburants. Parmi les mesures, on retrouve le doublement de la prime carburant employeur pour les salariés. Cette aide défiscalisée et désocialisée versée par les employeurs de manière facultative devrait ainsi passer de 300 à 600 euros. Par ailleurs, alors que les conditions étaient drastiques pour en bénéficier, le nouveau dispositif n'imposera plus de conditions. Le ministère des Affaires étrangères israélien a lui annoncé ce jeudi avoir expulsé les militants étrangers de la flottille pour la bande de Gaza interpellée en mer au lendemain du tollé international provoqué par la diffusion d'une vidéo. On les y voit soumis à des humiliations en détention. Comme le reste des militants, les 37 ressortissants français ont donc été expulsés par des vols mis à disposition par les autorités turques direction Istanbul. Là-bas, ils seront pris en charge par l'ambassade de France pour un rapatriement dès que possible, a indiqué le Quai d'Orsay. 17 ans après les faits, c'était un jugement très attendu ici. La Cour d'appel de Paris a rendu aujourd'hui sa décision dans le procès du crash du vol Rio-Paris de 2009. Relaxé en première instance en avril 2023, Air France et Airbus ont été condamnés en appel pour homicide involontaire. En tant que personne morale, les deux entreprises ont été condamnées à une amende de 225 000 euros, la peine maximale. Une condamnation essentiellement symbolique donc, mais dont le constructeur européen a déjà annoncé faire un pourvoi en cassation. Économie, Stellantis annonce un plan d'investissement de 60 milliards d'euros sur 5 ans. Le plan stratégique annoncé par le constructeur automobile ce jeudi donne la priorité à 4 marques, Jeep, Ram, Peugeot et Fiat. Les marchés ont réagi avec une chute de plus de 6% du cours de l'action, dont la cotation a été brièvement suspendue dans la foulée. Enfin sport et Roland-Garros 2026, le tirage au sort du tournoi du Grand Chelem parisien a réservé de gros duels aux Français. Arthur Fils, qui représentera d'ailleurs la meilleure chance des Bleus, défiera d'entrée le Suisse Stanislas Wawrinka. Pour sa part, Loïse Boisson devra affronter la 22e mondiale Anna Kalinskaya. Quoi qu'il arrive, aucune tricolore n'étant protégée par un statut

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1: Bonsoir à tous. 710 millions d'euros de nouvelles aides au programme. Sébastien Lecornu tenait ce jeudi une conférence de presse sur la hausse des prix du carburant, conséquence directe du conflit au Moyen-Orient. L'exécutif a notamment annoncé la reconduction du dispositif d'aide forfaitaire pour 3 mois supplémentaires. Au programme également une simplification de la prime carburant. Cette aide défiscalisée et désocialisée qui peut être versée aux salariés par les employeurs sans obligation va voir son plafond doublé, passant ici de 300 à 600 euros. Leur captivité aura duré 3 jours, elle. Le ministère israélien des Affaires étrangères a annoncé ce jeudi avoir expulsé tous les militants étrangers de la flottille pour Gaza. Ils avaient été capturés en mer lundi. Parmi eux, on retrouve 37 ressortissants français expulsés donc vers Istanbul en Turquie avant leur retour en Hexagone. Condamné en appel avec Air France pour homicide involontaire dans le crash du vol Rio-Paris en 2009, le constructeur européen Airbus va se pourvoir en cassation. À la sortie de l'audience, l'avocat du constructeur a fustigé une condamnation qui répond selon lui à des considérations qui n'ont rien à voir avec la justice, le droit et la sécurité. En effet, les entreprises Airbus et Air France ont été condamnées ce jeudi par la cour d'appel de Paris à la peine maximale, soit une amende de 225 000 euros chacune pour homicide involontaire. C'était à l'issue du procès du crash du vol Rio-Paris qui avait fait 228 morts en 2009. Le Conseil constitutionnel, lui, a annoncé aujourd'hui sa décision. Il censure la suppression des zones à faible émission mises en place contre les voitures polluantes. Ce dispositif phare du premier quinquennat d'Emmanuel Macron, créé en 2019, puis étendu en 2021, a introduit les vignettes critères. Elle prévoit d'exclure progressivement les véhicules les plus polluants des métropoles afin de lutter contre les particules fines. Celles-ci sont responsables d'environ 40 000 morts prématurées par an, indique Santé publique France. Et puis, il reste important de protéger les plus vulnérables ici aussi. La France connaît un épisode de chaleur précoce pour la saison avec des températures dépassant déjà les 30 degrés dans plusieurs régions. Un phénomène lié à une remontée d'air chaud venue d'Afrique du Nord et qui devrait se maintenir au moins une semaine, prévient Météo France.